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4: Bonsoir à toutes et à tous, vous êtes sur Radio U sur le 101.1.
1: Dans l'émission C'est vous qui le dites, la quotidienne de l'info locale et citoyenne. Ici la nouvelle équipe de service civique pour cette nouvelle saison radiophonique.
4: Moi c'est Gwen, vous m'avez déjà entendu pour des chroniques culturelles, maintenant j'animerai la quotidienne en compagnie d'Héloïse.
1: Bonjour, ravie d'être avec vous. Pour le moment je laisse la place à Gwen, mais je reviens en seconde partie d'émission pour parler de la salle du Clous.
4: Et on a le plaisir aujourd'hui de recevoir Géraldine et Valérie, bonsoir.
5: Bonsoir.
6: Bonsoir.
4: Pour évoquer la nouvelle saison de la Maison du Théâtre, structure associative brestoise. Alors, question toute simple mais très importante pour commencer. Où se situe la Maison du Théâtre? Et comment s'y rendre? Est-ce que c'est compliqué d'y aller?
5: Ah bah c'est la bonne question de cette année, parce qu'il y a eu de la nouveauté l'année dernière. Le réseau de transport en commun s'est élargi. Et donc nous, on est sur le quartier de Lambézélec, au nord de la ville, après le quartier de Quirinou.
4: Vous êtes super loin, quoi. Vous êtes très loin.
5: Non, détrompez-vous. Bon, on est très rapidement accessible avec la nouvelle ligne D, donc qui passe par Liberté, par tout le campus de Kerichen, et on y arrive très très vite. Et du coup, on peut aussi rentrer après le spectacle en bus depuis février de cette année.
4: Mais je pose cette question parce que finalement, elle n'est pas si anodine, dans le sens où, en effet, si on compare par exemple au Quartz, et je ne vais pas arrêter de vous comparer au Quartz pour essayer peut-être de vous définir. En tant que justement organisme ou structure complémentaire, parce que le Quartz, pour le coup, il est en plein cœur du centre-ville, et vous êtes un peu à l'écart, même si effectivement, on l'a dit, c'est plus facile maintenant de s'y rendre. Je trouve que ça, c'est un peu à mettre en parallèle, peut-être avec l'esprit aussi du projet, dans le sens où vous êtes un peu pas à l'écart, mais vous êtes dans quelque chose d'un peu alternatif, peut-être, c'est ça?
6: Oui, on peut dire. C'est-à-dire que la Maison du Théâtre, c'est un lieu de fabrique avant tout, avant d'être un lieu de représentation théâtrale, et aussi un lieu de transmission. Donc la partie finalement de spectacle que les gens viennent voir, ce n'est qu'une partie de notre activité. On a un lieu qui est une petite cité du théâtre à Lambé, qui était un ancien cinéma, le Stella avant, et qui a été entièrement rénové. Et donc aujourd'hui, c'est un équipement plutôt performant avec plusieurs salles, une salle de spectacle, un studio, des ateliers de répétition, un centre de ressources, et on y accueille des résidences de création, une quarantaine par an, et on y développe aussi beaucoup d'accompagnement de la pratique en amateur, et puis de la formation. On a un axe très très très fort sur la jeunesse et notamment l'adolescence et l'accès justement vers le monde étudiant.
4: Oui, c'est ça, c'est-à-dire que c'est pas seulement assister à un spectacle, assister à du théâtre, mais c'est aussi soi-même y participer, parce que tu le disais, il y a des stages qui sont proposés. Est-ce que tu peux nous donner des exemples de ces stages?
6: Oui, alors juste redire que c'est atypique, c'est-à-dire que c'est dans notre ADN depuis, on est né en 2000, donc on a 26 ans cette année, et donc dès l'année 2000, l'idée c'était d'avoir des ponts entre les professionnels, les amateurs, les jeunes, les moins jeunes, et de ne pas sectoriser en fait la partie transmission, formation de la partie spectacle. Donc chez nous, les gens qui participent à nos projets sont souvent invités à participer activement, donc soit par des ateliers de création, notamment ce soir là juste tout de suite actuellement on lance un atelier création pour les jeunes étudiants,
5: ouais, les 18-30
6: de Brest, les 18-30 ans, ouais. Autour de la question c'est quoi d'être jeune aujourd'hui. Donc voilà, ça c'est un projet qui va avoir lieu entre la Maison du Théâtre et le Clous.
5: Oui, et les masters des PEC qui sont à Brest, direction.
4: Alors, trop
5: d'acronymes. Je vais le donner, direction des équipements culturels.
4: Ok. Et donc tu le disais, c'est un lieu assez atypique puisque c'était un ancien cinéma comme le Macorlan, et ils ont ce point commun avec le Macorlan, d'avoir tous les deux été rouverts et réhabilités en 2011, c'est ça? Donc c'était, ouais, je comparais tout à l'heure au Quartz, on peut peut-être plus le comparer au Macorlan en fait.
6: C'était, disons que c'est effectivement deux anciens cinémas ouverts grâce à un fort engagement politique, hein, faut dire, de la ville de Brest, de rénover ses équipements structurants sur les quartiers, en complément de la scène nationale qui, elle, a d'autres missions plus larges et avec une échelle nationale et internationale. Nous, on travaille vraiment sur la question du local, du circuit court. Notre projet, il est financé aussi par le département du Finistère et la région Bretagne, ainsi que la DRAC Bretagne. Et donc, il s'ancre vraiment sur son quartier, sur son département, sur sa région.
4: Il s'ancre sur sa région et son département, et notamment à travers la langue, parce qu'il y a aussi des stages qui sont proposés en langue bretonne. C'était important, ça aussi, justement, c'était le signe de cet enracinement dans le territoire, de proposer ces stages en breton.
6: Alors, ça fait partie de effectivement,
4: entre autres,
6: des missions. Disons qu'on a un axe fort sur ce qu'on appelle les écritures d'aujourd'hui, les nouveaux récits et les langues. Et donc, la Maison du Théâtre, comme son nom l'indique, déploie aussi plusieurs langues, et notamment le breton, qui fait partie de notre culture. Donc, c'est à la fois, ça fait partie des droits culturels, mais aussi de ce souhait en fait de former. Donc on a un stage en breton effectivement prochainement avec Lucas Nedelec, et ce stage sera restitué dans le cadre du festival de Sta au Capucin, puisque ce sera les 40 ans de Stumdi, qui est donc l'organisme de formation en langue bretonne.
4: Et en termes de public justement, Géraldine, puisque tu le disais, la Maison du Théâtre peut-être s'adresse aussi à un autre public, donc tu disais beaucoup aux jeunes. Au moins jeune aussi, peut-être, j'en sais rien.
5: Oui.
4: Mais est-ce que la Maison du Théâtre arrive à amener au théâtre, justement, un public qui ne va peut-être pas au Quartz, qui est une scène nationale, qui est peut-être un peu plus sacralisée, on pourrait dire, ou impressionnant en tout cas. Est-ce que vous arrivez, grâce à la Maison du Théâtre, à amener véritablement le public au théâtre? Je pense que c'est ça, en fait.
5: Oui, bien sûr. Il y a tout un tas d'actions qui permettent de toucher des publics via, évidemment, tout le travail qu'on fait au niveau des scolaires, puisqu'on éduque les spectateurs de demain. Et puis, des retours qu'on a, nous, du public, c'est qu'on a une petite salle avec une énorme proximité avec les artistes, c'est 270 places. Donc, il y a cette notion de proximité. Il y a un esprit aussi qu'on cultive dans l'équipe d'accessibilité, d'accueil, qui en fait sont aussi énormément d'éléments qui, quand le public vient une première fois chez nous, se rend compte déjà de l'équipement qui est magnifique, et puis de l'envie d'y revenir. On va nous chercher les publics beaucoup par les thématiques. On a eu des années autour, une pièce qui traitait d'un marathonien. On est allé chercher les coureurs des clubs sportifs brestois, les boxeurs aussi, sur un spectacle autour de la figure de Mohamed Ali. Donc c'est tout le travail de terrain, de fond, qui fait que cet équipement, il est de plus en plus connu à l'échelle de la ville.
6: Et puis les jeunes sont aussi, les jeunes adultes sont aussi acteurs de leur propre créativité, parce qu'au-delà de venir voir des spectacles ou de pratiquer dans des ateliers, ils sont aussi les organisateurs et les créateurs d'un festival qu'on dédie à l'adolescence et à l'âge jusqu'à 25 ans, qui s'appelle Turbulence et qui a lieu au mois de mars et qui réunit à peu près 200 créateurs et qui vont créer des petites formes un peu partout dans tous les espaces. Donc on a aussi cette dynamique festivalière qui vient ponctuer la saison en mars.
4: On a commencé à évoquer donc l'accompagnement à la création, qui est vraiment le cœur du projet de la Maison du Théâtre. Cet accompagnement, il peut prendre plusieurs formes, des simples conseils qui sont précieux, qui sont précieux, ces conseils. Et ça peut aller, tu disais, jusqu'à des résidences, jusqu'à des coproductions. Mmh. Est-ce que tu peux présenter ces différentes façons d'accompagner la création?
6: Oui, en fait, on a la chance d'avoir un équipement avec plusieurs espaces qui peuvent s'adapter aux différentes étapes de création d'un spectacle, qu'on soit aux prémices pour faire des laboratoires de recherche, donc jusqu'aux résidences de création technique, où là, il y a une création sonore, la scénographie, la construction des décors qui peuvent se faire. La semaine dernière, pour donner un exemple concret, on avait la résidence du spectacle « Où vont les poissons quand la mer est basse ?» qui est un projet en cours puisqu'il sera créé, les premières auront lieu le 14 octobre chez nous. Et ce projet, la semaine dernière, ils sont venus donc avec le décor, ils ont travaillé la dramaturgie du spectacle, recomposé un peu toutes les scènes, faire la création sonore, mettre en place la diffusion sonore, la création lumière également. Donc, en fait, la Maison du Théâtre, grâce aux subventions qu'elle reçoit, puisque c'est un lieu soutenu par le service public, met à disposition ses moyens humains, financiers, on aide financièrement des projets qui verront le jour à la Maison du Théâtre ou ailleurs, mais en tout cas, qui ne seront pas présentés qu'une seule fois. L'idée, c'est vraiment d'être en réseau avec d'autres lieux en Bretagne et ailleurs pour que les spectacles qui sont faits ici puissent avoir une visibilité ailleurs.
4: La Maison du Théâtre, effectivement, reçoit des subventions publiques et la Maison du Théâtre est une structure associative. Est-ce que cette identité-là d'être associative, ça change véritablement le projet et ça permet peut-être à la programmation d'être un peu différente ? J'y reviens encore une fois à cette complémentarité.
6: Alors, le mode de gouvernance associative nous apporte quand même beaucoup de souplesse dans notre organisation, de réactivité. Elle nous permet aussi de faire appel à de nombreux adhérents, des bénévoles qui viennent rejoindre notre équipe. Donc, notre équipe permanente qui est quand même composée de 11 permanents. Et ensuite, il y a une équipe d'intermittents du spectacle qui nous rejoint aussi. On a des jeunes vacataires étudiants qui font partie de l'équipe qui organise cette saison. Je dirais que oui, de la souplesse, mais aussi la possibilité d'avoir vraiment un cahier des charges qui nous permet d'être assez libre dans nos choix de programmation, sans ingérence des élus, des politiques, et c'est ce qui est important aujourd'hui, parce qu'on est quand même en train de vivre des moments qui sont complexes pour le service public et pour le spectacle vivant, avec beaucoup de censure chez des collègues par ailleurs, un peu partout en France.
4: Géraldine, sur la structure associative ?
5: Ben c'est la richesse aussi des bénévoles, puisqu'on travaille beaucoup ce projet là-dessus depuis 2 ans, et on va intégrer, du coup je lance un appel, des bénévoles aussi sur l'accueil des spectateurs, que ce soit en séance scolaire sur les petits, en soirée ou les week-ends. Et voilà, c'est un enrichissement mutuel aussi d'avoir des personnes à nos côtés, nous, permanents, professionnels de la profession, c'est toujours super intéressant.
6: C'est vrai que cette structuration nous permet aussi de recevoir des financements de différentes collectivités de manière assez simple.
4: Et ça, concrètement, ça veut dire qu'il y a des spectacles qui ont vu le jour grâce à la Maison du Théâtre, qui sans elle n'aurait jamais pu aboutir. En fait, c'est ça que ça signifie aussi concrètement, c'est qu'il y a des créateurs et des spectacles qui naissent en fait presque ex nihilo, j'allais dire. Enfin, c'est ça aussi.
6: Certainement. En fait, on organise beaucoup de premières chez nous, donc des spectacles qui se jouent pour la première fois. Donc là, cette année, on a 5 spectacles qui se jouent pour la première fois à la Maison du Théâtre de Lambé. Et ce qu'on s'est aperçu depuis quelques années, c'est qu'il y a une vraie curiosité des Brestois, des Brestoises à venir découvrir ces créations. Et c'est tout le temps complet. C'est quelque chose de vraiment très particulier. La curiosité des Brestois est assez remarquée dans d'autres villes, parce que voilà, on pourrait croire que comme personne ne l'a vu, personne ne va venir. Ben non, c'est le contraire.
5: Ouais. Ce qui est intéressant, enfin ce qu'il faut voir, c'est que Valérie, de par son poste évidemment, travaille énormément en réseau avec les autres théâtres. Donc, je ne sais pas combien de kilomètres tu fais par an, parce qu'on est quand même à la pointe bretonne. Et donc, régulièrement, tu vas aussi sur des réunions professionnelles où tu vas défendre les projets d'artistes qui sont venus parfois avec un petit dossier de 10 pages et qui ont une vision, une envie, et par le travail, la confiance mutuelle qui va se faire entre un projet artistique et une structure, pouvoir aussi mobiliser d'autres structures, parce qu'il n'y a pas effectivement d'intérêt à jouer une fois à Brest. L'idée, c'est que ça joue plusieurs fois et que les moyens sont amplifiés par des semaines de résidence à Rennes, dans d'autres villes, en région.
6: Notre importance est d'autant plus flagrante aujourd'hui du fait aussi des baisses de subventions un petit peu partout. Et du coup, c'est vrai que notre maison est un lieu de création reconnu en Bretagne et ailleurs.
4: Et puisque tu parles de réseau et qu'on parlait aussi de territoire, vous faites partie du réseau qui est plus vaste en fait que la Maison du Théâtre. C'est le Tréteau Théâtre, il me semble, le réseau Tréteau.
6: Alors,
4: et qui est à l'échelle de tout le Finistère, c'est
6: oui,
4: ça
6: oui, oui, oui. On est inscrit dans pas mal de réseaux. Le réseau départemental piloté par Tréteau Théâtre, donc il y a la scène conventionnée pour l'enfance et la jeunesse qui est basée sur Quimper. On y fait partie depuis. C'est comme des cousins, des cousines. Mmh. En fait, ils sont nés en même temps que nous, en 2000. Et c'est vrai que c'est un réseau qui regroupe, je crois que c'est, que, je sais plus si c'est 80 structures organisatrices de spectacles sur le département, qui développent un axe fort sur l'enfance et la jeunesse et qui ont une exigence aussi de qualité de programmation de spectacles pour le jeune public.
4: C'est un maillage à l'échelle du Finistère. Et puis même, on parlait aussi au sein même de Brest. Tu parlais de cette curiosité brestoise. C'est vrai que la Maison du Théâtre, ça fait partie aussi d'un ensemble de structures. Il y a aussi, évidemment, le Macorlan, on en a parlé. Comment ça s'imbrique dans cet écosystème-là? Est-ce que c'est de l'interdépendance, quoi?
5: Ouais, c'est vrai qu'il y a une vraie culture partenariale à Brest, parce que les projets se croisent, en fait, avec les différentes structures, que ce soit le Quartz, évidemment, le Macorlan que tu as cité, Plage Magnétique, prochaine programmation dans le cadre de l'Atlantic Jazz Festival.
4: On les recevra, bien sûr, sur Radio U aussi. Oui.
5: Donc là, on se retrouve à un projet où on est à trois, la Carène, Plage Magnétique, Vienne, coproduire, aider le projet d'une compagnie d'ici, l'ensemble Nautilus. Et nous, on est accueillants et donc on est à trois derrière les projets. Donc ça donne aussi toute la force, ça crée des publics, des croisements de publics. Et c'est vrai que cet esprit brestois, régulièrement, on nous le souligne. Nous, c'est tellement ancré dans la culture qu'on s'en rend même plus compte, j'ai envie de dire.
6: Ah ouais, on travaille très bien avec tout le monde. L'année dernière, on a même fait Astropolis chez nous. Donc, en fait, l'idée, c'est que les publics se croisent. Il n'y a pas un public de théâtre, un public de jazz, un public de... Mais il y a réellement... C'est comme ça aussi que se fait l'enrichissement, en fait. C'est aussi par le biais de la diversité des esthétiques.
4: Alors, le tout premier spectacle de la saison, il me semble que c'est La Meute, le 3 octobre. Une comédie musicale et théâtrale. Alors, on ne va peut-être pas la présenter tout de suite, mais on va commencer par écouter, justement, Yann Cello, ou Yann Cello, je ne sais pas sur la prononciation. On écoute Rise and Shine sur Radio U. À tout de suite.

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3: On est de retour dans C'est vous qui dites. On vient d'écouter Yann Cello. On est avec Géraldine et Valérie de la Maison du Théâtre. Yann Cello, qui est le compositeur du premier spectacle de la saison culturelle de la Maison du Théâtre avec son spectacle La Meute, mais qui est déjà complet.
4: Oui.
3: On peut quand même le présenter.
4: On pourra
3: peut-être
4: le voir à Plougonvla, alors on peut en parler.
3: Bon, il faudra se déplacer, il faudra sortir de Brest.
4: Ouais. C'est un projet d'amateur, du coup, ça se rejoint vraiment dans nos différentes missions. Il y a aussi la présentation des projets menés là par Viviane Marc, qui est metteuse en scène, chef de chœur. Et voilà, on est dans une comédie musicale loufoque avec un chœur en fait qui nous vient de Pouzané. Et on est très heureux, première aussi collaboration pour commencer la saison avec la ville de Gouesnou.
3: On va évoquer maintenant la programmation de cette année. Et on a eu le plaisir à Radio U tout à l'heure aujourd'hui de recevoir la brochure de cette année de la Maison du Théâtre. Et quelle brochure !
5: Brochure
3: interactive.
5: Vous avez vu ça ?
3: Nous, on est fans, hein. On est complètement fans, parce qu'effectivement, on peut gratter la brochure et se l'approprier. C'est évidemment ludique, mais c'est aussi un symbole de ce que vous avez aussi envie de projeter comme image du théâtre, quelque chose qu'on peut s'approprier, c'est ça ?
5: Oui, il y avait derrière cette idée du grattage, il y a plein de mots qui nous tiennent à cœur. La créativité, le côté participatif, le côté curiosité aussi. Vous ne savez pas ce que vous venez voir, mais regardez sous la surface et vous découvrirez des richesses. Et puis, il y avait aussi cette idée de travailler en fait cette création, pas uniquement à l'endroit des artistes de la scène, du spectacle vivant, mais aussi de tout ce qui est graphique. Mmh. Là, Géraldine, c'est elle qui est aux commandes avec ses collègues. Tu peux peut-être parler du partenariat.
4: Oui, c'est une collaboration pour la seconde année. Alors, on travaille ensemble depuis 5 ans, mais là, depuis 2 ans, depuis l'année dernière, on a amorcé un nouveau cycle. On a travaillé un papier holographique l'année dernière. Voilà, on s'amuse,
3: on expérimente,
4: on fait confiance à ces artistes talentueuses, le duo Nathalie Billan et Margot Wendeling. Et du coup, on collabore aussi avec un imprimeur, donc c'est aussi un travail sur place, puisqu'on travaille avec Cloître Imprimeur qui est basé à Saint-Aunant. Et donc chaque année, là, ils se tirent un peu les cheveux avec nos projets, mais on y arrive. Et puis eux, ça leur fait des projets fun aussi en privé, parce qu'on on a travaillé une encre à gratter, donc on a fait des essais techniques. Donc c'est des projets qui sont hyper enthousiasmants et puis stimulants pour tout le monde. Puis en plus, on voit que ça plaît, donc ça
3: ah oui,
4: fait
3: mais
4: plaisir.
3: Nous, on adore. Hein,
4: et puis, merci.
5: Bah, pour dire quand même que donc toutes les plaquettes ne sont pas identiques, puisque en fait il y a sur les 5500 plaquettes il y a plein de versions
4: 12
5: différentes.
4: Il y a 12 modèles différents, parce qu'il y a des petites zones à gratter où on découvre des petites choses, pas sur toutes mais sur quelques-unes.
5: Donc soit c'est des petites références à la saison, mais vous pouvez aussi avoir des brochures gagnantes type
4: sur 15
5: d'entre elles.
4: Donc
5: l'heureux ou l'heureuse gagnante se manifeste auprès de nous.
3: En tout cas, ça évoque tout de suite l'idée d'un théâtre qui est joyeux, qui est vivant. Et c'est vrai que peut-être dans l'esprit de certaines personnes, on pourrait penser que le théâtre, c'est quelque chose d'assez poussiéreux. C'est quelque chose qui rappelle tout de suite les classiques qu'on a étudiés au lycée, etc. Et puis en fait, le théâtre, c'est aussi de la musique, c'est aussi des fictions sonores, c'est aussi des expérimentations. Est-ce que vous avez envie peut-être de nous parler, parce qu'on a peu de temps devant nous, mais peut-être les 3 dates qui vous tiennent à cœur sur l'année qui vient là ? Géraldine.
4: Eh ben, on va faire l'inverse, on va aller au plus loin, on va commencer par le janvier, puis on va remonter de plus en plus près. Il y a Terre Noire, qui est un spectacle qu'on a soutenu, une compagnie rennaise qui s'appelle Felmur, et qui est vraiment un puzzle théâtral. C'est une pièce qui est écrite en 32 fragments, et la particularité, c'est qu'en tout début de spectacle, le public tire au sort, et donc la pièce est jouée chaque soir dans un sens différent. Évidemment, c'est construit de telle façon qu'on va comprendre l'ensemble des enjeux de la pièce. Et c'est un projet que tu as vu toi, Valérie, l'année dernière à la création, qu'on est très heureux de présenter en janvier, les 14 et 15.
5: Voilà, on aurait bien aimé faire carrément une semaine de représentation, mais ça rentrait pas dans le planning. L'idée là, ce spectacle, en fait, c'est effectivement que le public pioche l'ordre de passage des séquences, et on va voir en début de spectacle, en fait, l'ensemble des comédiens sur scène se réorganiser pour pouvoir jouer la pièce dans les minutes qui suivent. Et pareil pour l'équipe technique qui se trouve en régie, qui doit refaire en sa conduite pour pouvoir s'adapter à l'ordre qui a été choisi par le public.
3: Donc ça va toujours être quelque chose de différent chaque soir,
5: d'unique chaque soir, comme l'est le spectacle vivant.
3: Donc on peut aller aux deux représentations, alors, pour avoir deux versions différentes.
4: Bonne idée.
5: Mais oui.
3: On n'a pas parlé d'ailleurs des prix et de l'accessibilité, mais on peut peut-être dire un mot rapide là-dessus. C'est vrai qu'il y a des tarifs solidaires, je pense, pour assister à ces spectacles. Non, pas du tout.
5: Alors, en fait, on a des tarifs tout à fait accessibles, puisque le tarif le plus haut est à 15 euros. Et ce, grâce à quoi, à votre avis ?
3: Aux subventions.
5: Eh ben oui, aux subventions.
3: On en a parlé,
5: oui, le service public de la culture. Donc, c'est grâce au financement public qu'on arrive à avoir une politique tarifaire accessible, sachant que ça, c'est le tarif le plus élevé, et qu'on a des tarifs aussi bien plus bas.
3: Donc, Terre Noire, jeudi 14 et vendredi 15 janvier. Une deuxième date maintenant, Valérie.
5: Bon, déjà parce que j'aime beaucoup ce titre et que c'est une création. Où vont les poissons quand la mer est basse? On en a parlé un peu tout à l'heure. Oui. Donc c'est une équipe brestoise, Le Sonar, qui donc était en résidence la semaine dernière et qui lance en fait un nouveau partenariat qu'on a autour d'un cycle qu'on a appelé « À ta santé ». Pour parler des sujets un petit peu difficiles ou qui sont souvent mis sous le tapis, pour les mettre sur la table. Et en l'occurrence, là, on va parler d'alcool. Mais on ne va pas en parler frontalement.
3: D'alcool et d'alcoolisme.
5: Et d'alcoolisme.
4: Et d'addiction,
5: on va parler des comportements addictifs. Et on a monté donc un partenariat avec le service santé de la ville. Plan alcool brestois.
3: On n'aura pas le temps. Troisième date, c'est horrible.
5: Il faut venir.
4: Oui, faut
5: déjà,
4: la brochure.
5: C'est le 14 octobre et il y aura une conférence après. Et c'est donc une histoire de plongée sous-marine.
3: De toute façon, toutes les autres dates et toutes les autres infos sont dans la brochure qui est disponible à peu près partout à Brest. De toute façon, donc on vous l'encourage vraiment à la feuilleter, à vous l'approprier, cette brochure, et à venir très nombreux visiter la maison du théâtre pour la première fois et peut-être pas pour la dernière fois.
4: Tout à fait.
3: Merci beaucoup.
4: Merci
3: tout cas, c'était
4: de nous
3: un vrai
4: avoir
3: plaisir, Géraldine.
5: Merci, on avait tellement de choses à dire. Merci de nous avoir invités.
3: Et maintenant, on écoute Blow du groupe brestois Les Amirals. Bonne écoute sur Radio U.

0: c'était Blow du groupe brestois Les Amirals sur Radio U, le 101.1. Bonsoir à toutes et à tous. Vous êtes dans l'émission C'est vous qui le dites, la quotidienne de l'info locale et citoyenne. Aujourd'hui, nous recevons trois personnes, Carmen et Titouan, qui sont deux étudiants qui vont vous présenter le projet Somos Mundo, ainsi que Gaëlle, organisatrice d'événements étudiants au CLUS. Donc c'est vrai qu'à l'UBO, certains étudiants viennent de nombreux pays et apportent avec eux autant de cultures différentes. Et c'est justement cette diversité que veut célébrer Somos Mundo. Donc il s'agit d'un événement qui va se dérouler le 16 novembre de 19h à 23h à la salle du CLUS à Brest. Cette soirée est co-organisée par CLIP, l'association des étudiantes du master images et sons à Brest dont Titouan fait partie. Donc pour commencer tout simplement, moi j'aimerais vous poser comme question, comment est née l'idée de Somos Mundo ?
1: Je te laisse répondre.
2: Et ben, ça remonte à une jam au Vauban au début de l'année.
1: C'est ça.
2: On va souvent à des jams de jazz et, parce qu'on aime tous les deux la musique et aussi les musiques d'ailleurs. Et on avait envie d'amener une nouvelle esthétique musicale à la scène du CLUS parce que c'est très varié et on s'est dit bah, pourquoi pas varier encore plus. Et donc, on a commencé à monter ce projet. Moi, je suis étudiante en orthophonie. Donc, c'est pas vraiment trop dans les cordes de mon arc à la base.
1: C'est ça, mais en fait, on a été amené à se rencontrer en passant à des jams, en passant des soirées à faire un peu de musique. Et puis, de fil en aiguille, ça s'est finalement fait. Quoi. Et ouais, en fait,

0: fait de partout aussi, de l'Italie, des pays de l'Est, vraiment de partout. Donc c'est très varié et c'est de la musique vraiment à danser en live. Il y a peu de musique électronique dans ce qu'on propose. Donc,
1: donc vraiment plutôt de la musique plutôt acoustique, et, même si c'est amplifié. Et le but c'est de faire un peu danser les gens et qu'il y ait un peu plus d'animation et une animation qui change un petit peu de ce qu'on retrouve des classiques groupes de rock. Même si on aime bien évidemment ça, mais quelque chose un peu nouveau quoi.
2: Ok, je vois. Et c'est vrai que là on est beaucoup sur l'aspect musical, mais est-ce qu'il y a d'autres animations qui sont prévues justement sur ce côté rencontre des cultures que vous avez prévues?
0: Eh ben, il y aura le food truck, la Baianessa. C'est un food truck de cuisine brésilienne que j'ai rencontré sur le marché de Saint-Louis. Et donc, elle va nous faire des spécialités brésiliennes à prix étudiant, à 4 euros, au lieu de 12 habituellement. Ouais, donc c'est quand même chouette. Comme ça, vraiment, tout le monde pourra découvrir la cuisine brésilienne.
2: Et ben, c'est super. Et donc, vous pensez qu'au niveau... Donc là, vous m'avez décrit la musique, un petit peu l'aspect culinaire, et même la création artistique en général. Est-ce que vous pensez que tous ces éléments, ça permet de créer des liens plus facilement? Donc, pourquoi est-ce que vous avez choisi cette approche en particulier?
1: Je pense que le fait d'organiser des soirées, de faire en sorte que les gens puissent se rencontrer autour de musique et autour de danse, en fait, je pense que c'est un moyen vraiment humain, en fait, de pouvoir rencontrer les gens, de pouvoir avoir des interactions avec eux, et puis même de pouvoir découvrir aussi de nouveaux genres musicaux. Et donc c'est quelque chose qui est réellement, en fait, c'est un moyen qu'on trouve plutôt commun, en tout cas sur Brest, et je pense que c'était bien d'apporter ça d'une autre manière, en tout cas donc avec la culture qu'on apporte entre guillemets.
0: Et sans doute que si on réussit notre communication et à faire comprendre que ce sera des styles musicaux plutôt d'ailleurs, peut-être que ça fera venir aussi d'autres personnes qu'on a moins l'habitude de voir. Et en général, les soirées musicales, c'est propice aux rencontres. Donc je pense que...
2: Bien sûr, et je comptais rebondir sur ça. C'est vrai que tu parlais de faire découvrir des cultures. Est-ce que vous pensez, et pourquoi selon vous, c'est important de faire connaître à des étudiants des cultures qu'ils peuvent très peu connaître?
1: Bonne question.
0: Je pense que, en fait, dans notre milieu étudiant, dans toutes les villes, mais surtout à Brest, on est quand même au bout du monde. Mmh. On est rattaché aux autres cultures par les livres, par la musique, par les films, par les discussions. Et donc, créer une soirée avec un mélange de cultures et des personnes peut-être qu'on n'a pas l'habitude de voir, ça va forcément... favoriser les échanges autour de différentes cultures.
1: Et puis je pense que dans ma formation image et son clip aussi, on est pas mal amené à découvrir pas mal de styles musicaux, pas mal de genres, à être un peu ouvert sur d'autres domaines plus ou moins que la musique plus ou moins commune qu'on peut entendre dans des gros festivals où on est plus habitué, par exemple on est parfois amené à aller à la JF faire des enregistrements à l'Atlantic Jazz Festival, donc qui va bientôt se dérouler. Et en fait, ça nous ouvre à d'autres styles de musique, parfois à des pianos préparés. Mais bon, là, on n'est pas vraiment dans ces styles-là. Mais en fait, quelque part, l'ouverture culturelle de nous en tant qu'étudiants à image et son ou à clip mérite d'être un peu rayonnée dans d'autres styles musicaux, et quitte à les rendre accessibles à tous, quoi.
2: Bien sûr. Et donc, avec tout ce que vous m'avez présenté, vous, qu'est-ce que vous voudriez que l'on retienne de cette soirée?
0: Qu'on retienne déjà qu'en hiver, on peut, enfin en automne, à l'automne, on peut danser, rire et s'amuser dans une super salle culturelle, qu'il y a de la culture vivante dans la ville de Brest, et que des étudiants peuvent organiser des projets, et que c'est à notre portée finalement.
1: Et c'est possible de faire fédérer aussi, moi je, en images et sons, comme en ortho, comme on a prévu également aussi de faire en sorte de faire appel aussi aux licenciards qui soient investis dans le projet pour par exemple réaliser
0: des décorations,
1: de l'exposition, donc un peu mélanger en fait l'ensemble en fait.

0: et je pense que c'est vraiment ça l'objectif, quoi.
1: Ok, c'est très bien, merci à vous. Je vous propose d'écouter la chanson qu'Olivia nous a sélectionnée et de poursuivre ensuite notre échange, cette fois autour du projet du Clous en règle générale. Donc chers auditeurs, auditrices, tout de suite, c'est Aitima de Wiz Karad, un trio nigéria-breton sur le 101.1.

0: c'était Whiskerade avec leur titre Aitama sur Radio U, le 101.1. Nous vous rappelons que nous sommes en direct avec Carmen, Titouan et également Gaëlle, organisatrice d'événements étudiants en Clousse pour cette première quotidienne de la saison. Alors en première partie, on avait détaillé ensemble un peu l'événement qui aura lieu non pas le 16 mais bien le 19 novembre de 19h à 23h à la salle du Clousse. Et je rappelle que c'est un événement qui est gratuit. J'aimerais maintenant qu'on s'attarde un petit peu plus en détail sur le projet du Clousse, salle culturelle du Crous, où tu travailles Gaëlle depuis déjà plusieurs années. Donc j'aimerais te demander déjà si tu pouvais nous expliquer en deux, trois mots, c'est quoi le projet de la salle du Clousse pour laquelle tu travailles ?
1: Alors, en quelques mots, lieu de pratique créative, création étudiante, engagement étudiant et culture accessible. Voilà l'idée.
0: C'était un très très beau résumé, je te remercie. Comment va se passer l'accompagnement des étudiants qui veulent organiser des projets au Clousse ?
1: Alors l'idée c'est de les accompagner, les soutenir, que ce soit financièrement, logistiquement, par le prêt de la salle, dans la réalisation de leurs projets les plus fous, voilà, comme Carmen et Titouan, on était super contents de les accompagner pour le projet Somos Mundo, et on était aussi très contents l'année dernière pour le concert du printemps de Clip. On accueille toutes les assos étudiantes, mais aussi les porteurs de projets personnels, donc on a différents dispositifs de subventionnement pour les accompagner, ça peut être aussi pour une expo photo, un ciné-débat, une projection. Danse, théâtre, art visuel, la salle du Clousse accompagne tout ce qui est création étudiante et envie de projet étudiant en fait, voilà.
0: D'accord, donc tout simplement pour bien comprendre, les étudiants peuvent tout simplement venir avec un projet et c'est vous qui allez vous occuper un petit peu de la partie technique, que ce soit toi Gaëlle ou même avec ton association Titouan.
2: Oui, en fait on travaille plutôt de manière proche avec Gaëlle.
1: Main dans la main, tu
2: main
1: peux le dire.
2: Main dans la main. sur notamment les projets que tu nous proposes. Et du coup, on travaille avec Gaëlle. Et l'objectif, nous, en fait, de notre côté, ça va être de réaliser donc toute la partie technique de ces soirées-là, que ce soit de la captation vidéo, que ce soit de la sonorisation ou bien même la lumière. Par exemple, pour le tremplin Pulsation que tu organisais l'année dernière, c'est nous qui avons mis en œuvre toute la technique qui allait avec, et c'était un vrai plaisir de travailler avec toi.
1: Et ben, le plaisir est partagé, d'autant plus que, comme en plus ces jeunes étudiants ont plus d'une corde à leur arc et qui sont aussi musiciens, à Pulsation, on reçoit très très très souvent des groupes composés d'étudiants d'Imagisson et de plein d'autres, de la licence art, du master, du conservatoire aussi. Et donc la prochaine date de Pulsation, c'est déjà prévu le 18 mars 2027. Et là, je fais un petit clin d'œil à Vincent qui fait partie de notre super jury, Vincent, le programmateur de Radio U, qui est convié depuis de nombreuses années et qu'on est très content voilà, d'avoir aussi son ressenti par rapport aux différents groupes qui se produisent et qui se produiront donc le 18 mars. Gardez bien la date en tête. Voilà. Juste avant, j'en profite pour rebondir sur le festival de la création étudiante qui s'appelle Spectacular, qui va avoir lieu aussi en mars. Donc, stay tuned, comme on dit.
2: Ouais, c'est ça.
0: Exactement. On espère vous y voir nombreuses et nombreux. Donc, c'est vrai qu'on a parlé du fait que les étudiants, ils ne sont pas seulement spectateurs, vous l'avez dit, tous les trois, ils sont aussi acteurs. Pourquoi est-ce que c'est important ? Qu'est-ce que ça peut leur apporter en tant qu'étudiants ?
1: Je pense que c'est déjà non seulement dans leurs études, alors bon, déjà il faut avoir le temps et l'envie, c'est pas non plus le cas de tous, mais c'est vrai que quand ils commencent à mettre le pied à l'étrier, on se rend bien compte que ça devient vite un peu addictif, et l'idée c'est ça, c'est de les accompagner pour pas que les tracas administratifs soient trop plombants, et vraiment les aider à comprendre qu'en fait c'est pas si compliqué et qu'il y a tellement cette reconnaissance et ce plaisir de voir les visages, de voir les pieds tapés quand voilà, les concerts arrivent, et puis que c'est créateur de liens, et c'est surtout ça, et de voir que justement typiquement Titouan et Carmen se sont rencontrés aussi dans un lieu et dans des événements musicaux, et l'idée c'est de prolonger le plaisir et les rencontres et de créer ce lien et de les accompagner à faire cela.
2: Ça, et puis même, enfin très clairement, sans ces événements-là, je pense pas qu'on arriverait à... Enfin, moi, c'est ce qui fait que j'adore passer du temps à Clip, me creuser la tête, à me dire « Ouais, je pourrais faire ça, je pourrais faire ça, je pourrais créer tel et tel événement. » Et en fait, c'est un lieu de réunion, plus ou moins, pour les étudiants, en tout cas, enfin, l'ISB notamment, à Imagesson, à Brest, enfin, autour de ces sujets-là, quoi, tout ce qui est... création, notamment nos répétitions pour donc pour en revenir à l'ISB, et à Clip notamment, on organise notamment tous les ans une soirée qui s'appelle la Kitsch, qui est une soirée étudiante, donc où l'objectif, étant donné qu'on est pas mal d'étudiants qui jouent de la musique, on organise en fait une soirée-concert toute la soirée, et l'objectif est faire des reprises et de profiter tous ensemble de la musique qu'on fait, et d'ailleurs, en ce moment, on est plus ou moins en recherche de salle là pour une salle pour février. Et donc, on essaye vraiment de développer ces projets-là. Et donc, du coup, le Clous nous accompagne et Gaël nous apporte une très bonne aide parce qu'on a l'opportunité notamment de pouvoir faire nos répétitions dans la salle, ce qui est quand même une chance.
0: C'est vrai que Gaël, tu as l'air d'apporter beaucoup ton soutien aux étudiants dans leurs projets.
1: Ils me le rendent bien.
0: Et c'est tout à ton honneur. Et justement, moi je me demandais, est-ce qu'il y a un accompagnement, un projet en particulier qui t'a réellement marqué ?
1: Il y en a beaucoup. C'est un peu dur de choisir ou de faire le tri. Il y en a un quand même assez important aussi avec les étudiants du Magisson, justement, notamment un qui s'appelait Iliane Arnaudet et qui avait cette idée un peu folle de monter une structure, de le faire en diffusion en 8 points, avec un concert au milieu d'une structure en tulle avec des projections, des vidéoprojections et le groupe qui jouait au milieu avec donc le public autour et donc en totale immersion. Il avait ce projet-là qui était un projet très ambitieux, qui en termes aussi de location de matériel. Donc on l'a accompagné, c'était un projet à plus de 10 000 euros. Il avait convié beaucoup de professionnels pour venir aussi découvrir cet événement qui s'appelait Expand 360. Et suite à ce super événement, il a eu des contacts et il a pu bosser pour Stromae, pour PNL. Enfin, voilà, ça veut dire aussi que des fois, on peut être les facilitateurs dans leur vie professionnelle future. C'est de la création, on en profite, mais eux aussi, j'espère, ça leur donne une dimension professionnelle. Et voilà, mais si j'aurais toute la soirée pour vous raconter tous les projets des étudiants et étudiantes qui m'ont ravie, parce qu'on en a eu plein.
0: Ah oui, c'est vrai. Ben justement, c'était la question que je voulais te poser également. C'était les retours d'étudiants que tu avais pu avoir. Pareil, si tu as une anecdote à nous raconter sur un étudiant qui est revenu vers toi après que tu l'aies accompagné dans son projet.
1: Il y en a pas mal, parce que après c'est pas que des projets, c'est des liens qui se créent, des faire-part de mariage, des naissances, des voilà, donc c'est chouette, c'est pas que du travail, c'est une aventure humaine très riche, mais c'est souvent des groupes qui se sont constitués à leur époque sur le campus, qu'on a accompagné et qui des fois existent toujours. Je pense par exemple à Satellite Jockey, qui est un groupe qui existe toujours et qui est vraiment s'est rencontré sur les bancs de la fac et voilà, si vous pouvez écouter, ça existe toujours et ils sont, voilà, c'est un groupe musical constitué d'étudiants qui ont débuté et qui ont commencé à répéter à la salle du Clous.
0: De très très jolies expériences. Et bien pour finir, moi je vous propose une dernière question. Là, s'il y a un étudiant actuellement qui nous écoute et qui hésite encore à venir à la soirée, qu'est-ce que vous aimeriez lui dire ?
1: Sois curieux.
2: C'est ça.
3: Exactement, ouais, j'allais dire ça. Que la curiosité
1: l'emporte.
3: L'emporte, ouais.
2: C'est ça.
1: Et n'hésite pas, parce que crois en tes rêves, parce que des fois, en fait, grâce à ce dispositif de contribution vie étudiante et campus, les fameux 103 ou 108 euros cette année, 105, pardon, que les étudiants payent en début d'année, cet argent-là est reversé aux institutions, à l'UBO, mais aussi au CROUS. Et c'est par ce biais-là que c'est redistribué pour n'importe quel projet. Donc, il ne faut vraiment pas hésiter à pousser la porte, à venir nous voir au bureau. Et puis, voilà, on peut les accompagner. N'ayez pas peur.
3: Allez voir Gaël, c'est vraiment un accompagnement incroyable.
2: Et quelqu'un qui vous poussera à aller plus loin et à
3: nos faire idées deviennent réelles.
2: Nos idées deviennent réelles. C'est
1: Donc, rendez-vous le 19 novembre à la salle du Clous, on vous attend.
2: C'est ça.
0: Exactement. Eh bien, je vous remercie à vous trois, Gaël, Carmen et Titouan, pour ce beau témoignage. Et merci à vous, les auditeurs et les auditrices, Donc, je le rappelle encore une dernière fois pour ceux qui n'avaient pas entendu, mais Somos Mundo, c'est le 19 novembre à la salle du Clous, de 19h à 23h. Chers auditeurs, merci de nous avoir écoutés. J'ai hâte de poursuivre cette saison radiophonique à vos côtés. Et bien sûr, merci à Olivia d'avoir assuré pour cette première technique de la quotidienne. Et à Gwen également, avec qui j'ai partagé l'animation. On se retrouve demain à 18h et belle soirée à vous. C'était C'est vous qui le dites et on vous laisse avec un artiste des États-Unis nommé Ewi avec son titre Love That You Required.

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0: Bonsoir à toutes et à tous, c'est Héloïse ce soir à l'antenne. Vous êtes sur Radio U sur le 101.1 dans l'émission C'est vous qui le dites, la quotidienne de l'info locale et citoyenne. Alors avant de recevoir nos invités du jour, je vous propose un petit reportage réalisé par Louis, qui est également en service civique à Radio U. Ce reportage porte sur la grève du restaurant universitaire qui s'est déroulée ce mardi 22 septembre. Louis, c'est à ton tour.
3: À Brest, la grogne s'empare des restaurants universitaires. Mardi 22 septembre, les employés du Crous ont organisé une journée de grève et se sont rassemblés devant le rue de Kergouat. En cause, l'explosion du nombre d'étudiants depuis l'instauration du repas à 1 euro en début mai. Une situation qui préoccupe Valérie Suignard, déléguée syndicale Force Ouvrière.
4: On a une moyenne nationale d'augmentation de 44% de fréquentation, oui, au niveau national. Mais ici, par exemple, là, le rue de Brest, qui sert des repas du soir, on était à 200 ou 300 repas avant le repas à 1 euro. Et on est à 700, 800 repas. Quoi.
5: Le même personnel.
3: Une aide de l'État a été mise en place pour faire face à la situation. Les employés grévistes la jugent insuffisante et déplorent aussi le manque de moyens mis en œuvre pour les soutenir.
4: L'amplitude horaire n'a pas augmenté. Dans le même temps, imparti, avec les mêmes agents, enfin voilà, c'est... Donc on est pour le repas à 1 euro, il n'y a pas de souci, hein, puisque c'est la vocation du Crous, hein, on est les œuvres universitaires quand même. Mais là, on est en train de matraquer un peu les agents.
3: Pour Amal Routot, délégué syndical CFDT, ce ne sont pas que les employés des restaurants qui sont impactés par ces changements.
6: On est sous-payé. Je vais prendre mon exemple personnel, j'ai 26 ans d'ancienneté, je gagne à peine plus que le SMIC, toujours. Ça touche tout le monde en fait. Le repas à 1 euro, ça ne touche pas que la restauration, ça touche les AIM, les agents d'installation et de maintenance qui sont obligés d'intervenir beaucoup, beaucoup plus souvent parce que le matériel ne tient pas, le matériel est vieux, pas adapté.
3: La situation globale commence à réellement inquiéter les syndicats.
4: Bah non, ça ne nous satisfait pas parce qu'il y a quand même une crainte. On se dit qu'on assiste peut-être à un peu à la petite mort du Crous parce qu'on était déjà déficitaire avec des repas à 3,30 euros. Là, le repas à 3,30 euros n'existe plus. Hein, c'est un repas le midi, un repas le soir à 1 euro.
3: Plusieurs étudiants se retrouvent devant le rue, surpris. Pour la plupart, comme Ayoub, ils remarquent un avant-après repas à 1 euro et comprennent les revendications des grévistes.
7: Depuis l'instauration du repas à 1 euro, les queues elles sont interminables. Il faut vraiment venir à 11h30 pile et encore. Sinon, on peut vraiment faire la queue pendant longtemps. J'ai remarqué que les salariés étaient vraiment dépassés, débordés, et que ça avait un impact aussi sur le service, hein, mais c'est pas de leur faute. Mais des fois, sur la manière dont ils répondent, c'est vraiment compliqué comme condition de travail. J'ai vu la différence, en vérité, je l'ai vu directement.
3: Au vu des longues files d'attente, les étudiants doivent parfois trouver des alternatives pour manger à midi. Lucas nous raconte.
8: J'ai de la chance d'avoir des horaires assez cool, dans le sens où je peux finir assez tôt. Du coup, je suis parmi les premiers. Mais quand c'est trop tard, soit je prends ce qui reste, soit je rentre chez moi et j'achète quelque chose à manger sur le retour. Pour ceux qui n'ont pas les moyens, c'est pas possible de faire autre chose que d'aller au Crous quand même, faire la queue.
3: Les restaurants sont restés fermés le reste de la journée. Les employés, quant à eux, sont dans l'attente d'annonces du Crous, espérant des moyens plus importants pour le reste de l'année.
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0: Merci Louis pour ton premier reportage à Radio U. Alors, d'après un autre reportage de Ici Brest-Isel, Sophie Bon, qui est la directrice du Crous Bretagne, se dit ouverte au dialogue, mais pour le moment, aucun recrutement n'a été prévu à ce stade.

0: écoutez toujours Radio U sur le 101.1 et vous venez d'entendre Ecosystema de Sarah Hébé. Et c'est une très très belle entrée en matière pour accueillir nos invités du jour, puisqu'aujourd'hui, nous recevons deux personnes, Amandine et Francisco. Bienvenue ici. Et je suis également accompagnée de Quentin qui nous fera une belle traduction, vous le comprendrez. Donc Amandine et Francisco ont créé et animent tous les deux un atelier artistique nommé La Fabrica et ils partagent leur vie entre le Chili et la France. Leur exposition Révélar Chiloé, j'espère que je le prononce bien, est en ce moment même à la galerie Isar à Pont-Aven. Ils exposent actuellement certaines de leurs œuvres. Vous avez donc jusqu'au 30 septembre pour découvrir leur travail photographique consacré à l'archipel de Chiloé, situé au large des côtes chiliennes. Alors, comment deux cultures peuvent-elles se rencontrer dans la création artistique, mais aussi dans les mobilisations politiques et sociales? Et ben, c'est ce qu'on va découvrir aujourd'hui à l'antenne. Bonjour à vous deux et merci d'être venus.
1: Bonjour.
2: Bonjour.
0: Alors, pour commencer, simplement, comment est née La Fabrica?
1: La Fabrica est née en 2015 à Valparaiso, à partir d'une envie de pouvoir créer un espace de création et d'exposition à la fois, où on puisse aussi recevoir le public, recevoir différents artistes, pour pouvoir créer une espèce de synergie collective et expérimenter différentes techniques de création, d'impression manuelle. On avait besoin vraiment d'avoir un espace pour ça et être un peu indépendant aussi au niveau du travail, de pouvoir développer différents projets et sans être tout le temps en train de courir partout, d'avoir une espèce d'espace à nous et où pouvoir accueillir aussi du monde, quoi.
0: Bien sûr. Et ce que je voulais savoir, c'est quelles étaient vos différentes aspirations au niveau de votre histoire familiale ou peut-être personnelle ou tout simplement de vos convictions.
1: Pancho.
2: Si. Ah, c'est une tenue de Pancho, tu as compris?
3: Oui, j'ai compris.
2: Las inspiraciones de nosotros yo creo que igual vienen de las cosas que nos rodean y de nuestra relación con esas cosas también, como con la gente, los amigos, la política.
4: Donc je pense que les inspirations nous viennent surtout de ce qui nous entoure et des gens qui nous entourent, que ce soit les choses sociales ou politiques.
3: Claro, como que si me hubieras preguntado eso quizás cuando iniciamos el taller, eran quizás yo creo otras inspiraciones, pero mirándolo desde ahora hacia atrás, creo que tiene que ver más con eso.
4: Si tu m'avais demandé ça quand on a créé l'atelier en 2015, je pense que j'aurais répondu autre chose. Mais aujourd'hui, ouais, c'est ça, c'est surtout ce qui m'entoure et l'actualité sociale et politique.
1: Claire. Et pour ma part, ce que je pourrais dire aussi, c'est que moi, je suis arrivée à Valparaiso en 2012 pour venir voir ma grand-mère qui vivait au Chili. Du coup, elle est arrivée pour la première fois en pleine dictature. Elle a beaucoup participé à la solidarité internationale par rapport au coup d'État au Chili, recevoir des gens exilés en France. Et ensuite, elle est partie au Chili pour pouvoir voir réellement ce qui se passait là-bas. Et moi, j'ai décidé d'y aller pour passer du temps avec elle. Et finalement, j'ai commencé à être complètement submergée par la vie de Valparaiso, tous les combats qui sont menés là-bas. Ça m'a donné envie de rester, en fait. Et il y a tout ce travail aussi d'archives par rapport à tout ce qu'elle, elle a laissé, tout son travail avec la Commission des droits de l'homme à Valparaiso qui se combine complètement avec les luttes actuelles, finalement.
0: D'accord. Et donc, on l'a compris, votre art, il sert aussi à ces mobilisations sociales, politiques. Moi, ma question que je me suis posée, c'est avec quels outils, avec quels supports vous travaillez et pourquoi vous faites ces choix-là? En fait, comment on matérialise en fait, un art qui a pour conviction bah, justement ces mobilisations sociales, politiques?
3: Sí, creo que entendí la pregunta.
4: Yo creo que j'ai compris la question.
3: Sí. Claro, son hartas cosas que se van conjugando, pero creo que lo que intentamos hacer con Amandine es como poner a la disposición de las personas cosas para transformar sus ideas en imágenes, como sus demandas, por ejemplo.
4: Donc ce qu'on essaye de faire avec Amandine, c'est de transposer les idées des gens, leurs demandes, en images, donc en affiches.
3: Claro, claro. No es como que ouais, no se trata como de darle voz a la gente, porque la gente tiene voz, sino transformar esa idea que tiene la gente en algo que pueda circular, que muchas veces puede ser un afiche, un panfleto.
4: Donc on ne donne pas de la voix aux gens, parce que les gens, ils ont déjà leur voix. Mais par contre, on transforme leurs convictions, leurs demandes en quelque chose qui peut circuler, comme des affiches ou, j'ai pas compris,
3: cartels,
4: ou des fly, quelque chose comme ça.
1: Ouais, il s'agit surtout de mettre en place... moi, j'aime bien parler de boîte à outils un peu, de mettre à disposition ces boîtes à outils et de créer cette dynamique groupale et de voir un peu ce qui peut se matérialiser. Mais des fois, on ne peut pas matérialiser. Des fois, c'est juste dans l'échange et il n'y a pas forcément toujours un résultat concret au bout. Mais il y a toujours des expériences de vie collective, commune, qui font que du coup, on réfléchit ensemble, en fait. Et c'est ça qui transforme complètement l'idée d'un atelier graphique simplement manuel et technique. Et parce que du coup, il y a toutes ces expériences-là qui traversent la production créative, en fait. Donc ça a toujours été hyper important pour nous, que ce soit à travers la participation aux Ollas Comunes, qui sont les soupes populaires au Chili, ou même tous les ateliers qu'on peut faire avec la communauté dans différents centres culturels. Par exemple, j'en profite pour faire un coucou et parler un peu du centre culturel Santa Ana dans le Cerro Cordillera, où il y a notre copine Marta qui active un atelier graphique aussi avec la communauté, donc on participe un petit peu là-bas. Et il y a le Sitio de Memorias Excomi Baron, qui était une commissariat pendant la dictature et qui a été occupée par les gens du quartier maintenant, qui en ont fait du coup un lieu de mémoire. Et on active aussi des activités d'impression là-bas, complètement en lien avec les réflexions qui se font en assemblée, dans des réunions qui n'ont pas forcément vocation à passer par un atelier graphique finalement, mais c'est des outils qui permettent de se regrouper dans une pratique qui donne des fois des résultats, quoi.
0: D'accord.
1: et qui peuvent ces résultats-là se diffuser, se partager voilà.
0: Et c'est vrai que des résultats, vous avez eu l'occasion d'en voir beaucoup, je pense, puisque ça fait 10 ans que la Fabrica existe. Est-ce que vous avez prévu un événement particulier pour marquer cette décennie écoulée et si oui, est-ce que vous voulez bien nous en parler?
1: La pregunta?
3: No, creo que...
1: ¿Entendiste?
3: Sí. ¿Eh? Como la historia de la residencia que hicimos en 2019.
1: Ah, no, pero la pregunta es si tenemos previsto algo para celebrar estos 10 años. ¿Puedo contestar si quieres? En fait, je pense que ce voyage-là, cette petite démarche qu'on est en train de faire en ce moment, c'est un peu aussi pour célébrer ces 10 ans, parce que du coup, on a voyagé avec plein d'archives. Ces archives ont été exposées dans différents endroits. On essaye aussi d'organiser des sessions de création collective ici, dans différents lieux avec lesquels on est en lien depuis longtemps. Donc, c'est aussi une manière de faire cette célébration sur la route, quoi. On a commencé par être à Barcelone en collaboration avec la Imprenta Colectiva, qui est dans un centre culturel qui s'appelle Can Batlló, dans le quartier de Sants. Et on gère une collaboration aussi avec les Jardines Humanos, qui est une chorale citoyenne, avec qui du coup on réfléchit autour du sens commun pour produire aussi quelques créations graphiques. Et puis du coup, toutes les archives vont être exposées là-bas le 5 octobre à la Lealtad, qui est un centre culturel dans lequel les Jardines Humanos font leurs répétitions. Et puis on est passé pour le 11 septembre, et on a organisé un événement à Voix Machine, à Fontenay-sous-Bois, donc qui est un quartier dans lequel sont arrivées beaucoup de personnes exilées du Chili vers la France, et où ma grand-mère aussi travaillait sur l'accueil du coup des personnes exilées. Et là-bas, donc on a eu un événement de commémoration pour les 53 ans du coup d'État au Chili. Et ça a été aussi très chouette parce qu'ils ont un atelier de sérigraphie, donc on a pu aussi partager des techniques graphiques qu'on a développées avec la OPA Collectiva, qui est un groupe un peu plus ample que l'atelier Fabrica, mais on travaille toujours ensemble. Et puis on était la semaine dernière à Saint-Rivoil, à la baraque Méharé, où du coup il y a eu toute une organisation aussi d'une cartographie collective, où les habitants du coin nous parlaient de leurs préoccupations actuelles, surtout liées à la protection de l'environnement, des écosystèmes, le problème de l'eau, le problème de l'agriculture intensive. Et donc voilà, ça fait pas mal de petits événements qui nous permettent de pouvoir réfléchir à tout ce parcours. Et quand on va rentrer, on aura aussi des activités là-bas à Valparaiso avec Santa Ana et la ex-commis Baron. Donc finalement, on va essayer de faire couler tout ça dans une publication collective autour du sens commun. Et on aura certainement une grosse fête aussi à la Fabrica. Et je pense que avant début décembre, parce que la 10e année se termine début décembre. Donc voilà, c'est un travail sur toute l'année en fait. On y a vraiment réfléchi assez longtemps.
0: C'est sûr. Et ce que je remarque, et je pense que nos auditeurs et nos auditrices l'ont compris, c'est que votre art est politique, est engagé. Et d'ailleurs, il y a quelque chose d'incroyable au studio, c'est que vous, Amandine et Francisco, vous nous avez ramené une affiche qui a été réalisée donc à Saint-Rivoil la semaine dernière. Donc, je me permets de la décrire pour ceux qui nous écoutent. On a une phrase qui est notée, « La goutte qui fait déborder le vase » et juste en dessous, on voit une main avec un verre d'eau vide et il y a une goutte d'eau qui est en train de tomber vers ce verre d'eau. Et à l'intérieur de cette goutte d'eau, il est inscrit le mot nitrate. Donc c'est ce genre en fait d'œuvre que vous essayez de mettre en avant lors de mobilisations, j'imagine. Je pense que vous avez également pu travailler avec les habitants, les habitantes.
1: Oui. Pancho, tu peux peut-être raconter.
4: Pancho, tu peux raconter.
3: Sí, fue un trabajo que hicimos en Saint-Rivoal. Y nada, es como a partir de juntarnos con la gente, reflexionar sobre la problemática que salió esa ficha. Sí.
4: Donc oui, c'est un travail qu'on a fait à Saint-Rivoil dans les Monts d'Arrée. Et donc c'est à partir de réunions avec les personnes qui participaient aux ateliers qu'on menait là-bas qu'ils ont décidé de faire cette affiche en lien avec l'actualité.
3: Claro, lo divertido también, lo entretenido, lo interesante es que estos afiches los hacemos con una maquinita que inventamos en el taller, que se llama el opágrafo, y es como algo que se pone en una bolsa y se puede trasladar y trabajar con las comunidades y hacer diferentes gráficas en el momento.
4: Et donc ce qui est intéressant, c'est que cette affiche, on l'a fait à partir d'un outil qu'on a fabriqué pendant l'atelier là-bas, donc qui s'appelle un opágrafo. Donc c'est quelque chose qui peut se déplacer, se mettre dans un sac, et donc on peut imprimer et faire des affiches de n'importe où, et c'est très pratique.
3: Sí, soy un opágrafo por la colectiva OPA, que es donde trabajamos con la Mandine también.
4: Ouais. C'est l'opágrafo du collectif OPA, donc avec qui on travaille aussi avec Amandine.
1: On envoie plein de câlins à tous les copains de la OPA Collectiva. Et ouais, cette technique est très intéressante parce que du coup, elle reprend. Enfin, c'est vraiment un cadre de bois avec une maille agrafée dessus. Et on utilise de l'encre RISO qui ne sèche pas vite pour pouvoir imprimer plein d'exemplaires d'un coup. Enfin, et la matrice se crée avec un fax. On met un papier master, ce qui s'appelle un papier master, dans le fax. Et le fax, avec son imprimante thermique, il copie le dessin qu'on lui donne en appuyant sur le bouton copie. Et il reproduit ce dessin sur la matrice. Et la matrice, c'est comme un papier un peu... Enfin, il y a comme une espèce de fibre et d'un côté, une couche imperméable. Donc là où où l'imprimante thermique brûle la couche imperméable, c'est là où l'encre va pouvoir traverser. Donc après, ce dispositif, c'est vraiment, enfin, on l'installe et on imprime à la main, en passant la main dessus, et c'est hyper rapide de sortir plein de copies. Donc ce qui nous a permis de réfléchir à cette problématique, surtout parce qu'il y avait une grosse mobilisation pas très loin de Saint-Rivoil ce week-end, et c'était vraiment autour de la problématique de l'eau, parce qu'il y a une zone qui est en train d'être déclassée, enfin le préfet l'a déclassée, qui est une zone qui était protégée, pour que les industriels puissent aller y déverser leurs déchets, et c'est une zone qui est très en hauteur, sur laquelle finalement dès qu'il pleut les déchets qui sont versés là vont découler dans toute la vallée autour, c'est en pleine armoricaine, donc c'est une catastrophe écologique de plus finalement.
0: Oui, bien sûr. Et je vous remercie Amandine et Francisco. Je vous propose une petite pause musicale et d'écouter la chanson qu'Olivia nous a sélectionnée. Et ensuite, on poursuivra notre échange sur le lien entre le Chili et la France, et qu'on retrouve dans vos œuvres. Chères auditrices, chers auditeurs, et j'espère bien le prononcer, mais tout de suite, je vous propose d'écouter La Gata Bajo de Lluvia de Rocío Dúrcal. C'était presque ça.

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3: Nous sommes de retour sur Radio U, le 101.1, avec Amandine et Francisco qui sont venus nous parler de leur atelier artistique franco-chilien et qui mêle création, mémoire, engagement social et politique à travers des projets menés entre le Chili et la France. Juste avant de continuer, sur la musique qu'on vient d'entendre, je crois qu'Amandine, elle a une petite anecdote à vous raconter.
4: Oui, alors cette chanson de Rocío Dúrcal, La gata bajo la lluvia, c'est une musique qu'on avait utilisée avec la Opa Colectiva pendant l'estallido social, donc en 2019, mais je pense que c'était en 2020 qu'on a fait cette performance, début 2020, ouais. Et du coup, ce qui s'est passé, c'est que on a une amie travestie qui s'appelle Divina Tota Stiercoli di Palermo. Un grand saludo, qui chante toujours cette chanson, qui fait une performance avec cette musique-là. Et un jour, on s'est installé sur la place principale de Valparaíso, la Plaza Aníbal Pinto, rebaptisée la Plaza de la Resistencia. Et on avait fait un appel à images pour produire 6000 stickers en sérigraphie, qui ont tout été imprimés à la main avec plein de participants, du coup, parce que c'est des techniques qui permettent beaucoup la participation de tout le monde, quoi. Et on avait réussi à trouver un voisin qui nous a prêté sa fenêtre un septième étage du bâtiment sur la place Aníbal Pinto pour jeter tous les stickers pendant que Tota en bas sur la place chantait cette chanson, et ça a fait une espèce de grosse pluie de stickers sur le refrain c'est vraiment la chatte sous la pluie, tu vois. Enfin, et du coup, tout le monde était là, les bras en l'air, à essayer d'attraper les stickers. Et tous les stickers avaient un contenu qui était complètement connecté avec les demandes du mouvement social, quoi. Voilà la petite histoire.
3: La petite anecdote. Et c'est vrai qu'en première partie, on a beaucoup vu vos projets artistiques engagés. Là, j'aimerais maintenant qu'on s'attarde un peu plus sur le lien entre le Chili et la France, ou le Chili et la Bretagne, peu importe, qui peut se retrouver dans vos œuvres concernant les luttes politiques et sociales. Donc, vous vivez en fait entre plusieurs territoires. Pourquoi est-ce que c'est important pour vous de faire vivre votre art à travers le globe ?
4: Et bon, on habite à Valparaiso, hein. De toute façon, on vient en France quand on peut, une fois par an, un mois et demi. Des fois, c'est tous les deux ans. Donc, on n'est pas vraiment beaucoup ici non plus, mais on a des fortes attaches, c'est sûr, parce que moi, je viens d'ici. Mes parents vivent en Bretagne. Mon grand-père vivait à Quévin. J'ai toujours passé pas mal de temps en Bretagne. Et puis, on reçoit aussi beaucoup de Français là-bas. Et puis, il y a toute l'histoire de ma grand-mère aussi en lien avec l'exil, l'accueil des exilés, et puis le fait qu'elle soit repartie là-bas. Enfin, je pense qu'il y a vraiment des liens assez forts entre le Chili et la France, de toute façon. Et puis ici, avec la Bretagne, il y a des choses curieuses qui se sont passées, en fait. Il y a eu cette invitation qu'on a eue en 2019 pour monter l'exposition Revelar Chiloé pour la première fois sur le FIFIG, donc le festival insulaire du film international de l'île de Groix. où du coup on a eu tout le fort du Grip, qu'un gros fort de pierre pour pouvoir installer tout ce qu'on voulait dedans. Donc on avait apporté toutes ces œuvres qui venaient de l'archipel de Chiloé. Juste avant le festival, on était déjà avec Quentin à l'époque d'autres copains sur le centre nautique du Pouldu, où était installée l'association qui s'appelait Liberbed à cette époque-là. Qui s'appelle toujours Liberbed. Parce que une partie de l'asso s'est transformée en mégaphone. Enfin, il y a eu plein d'histoires comme ça. Mais on a pu aller là-bas parce qu'on était invité par les copains à monter un atelier de sérigraphie justement au club nautique. On a organisé une résidence participative à prix libre d'art et de navigation. Tu peux peut-être en parler aussi, toi.
5: Ah, je m'attendais pas, moi j'étais là pour être traducteur. Tu me prends dans cette interview. Oui, effectivement, donc Amandine et Pancho sont venus nous apprendre. Donc à l'époque, c'était il y a longtemps, c'était il y a 7 ans peut-être, c'est ça?
4: Ouais.
5: Hein, Je faisais partie d'une association où on essayait de développer la voile à prix libre pour les personnes qui voulaient apprendre à naviguer. Donc c'est dans le sud de Finistère. Maintenant, cette association, elle est à Douarnenez. Elle existe encore, donc on peut encore naviguer à prix libre à Douarnenez, avec Liberbid. Et il n'y a plus qu'un bateau, par contre. Et donc, on avait fait un échange de bons procédés. On voulait apprendre à faire de la sérigraphie pour faire nos propres affiches. Donc, Amandine et Pancho étaient venus nous apprendre à faire ça. Et on a fait plein d'œuvres aussi autour de la mer. Et en échange, on les avait emmenés en voilier sur l'île de Groix pour qu'ils aillent installer leur expo là-bas, quoi. Et on leur avait un peu appris à faire de la voile. Et il se trouve qu'après, avec d'autres amis, je les ai rejoints. J'ai fait un long voyage en voilier avec d'autres amis. Et on est allé jusqu'à Valparaiso en voilier, quoi, pour essayer de créer ce lien Bretagne-Chili.
4: Oui, donc en ce moment, le bateau, la baleine, est sur une bouée du Muelle Prat à Valparaiso. Et Omae, un des membres de l'équipage, vit à la maison. Et bah, il continue à faire de la sérigraphie avec nous à l'atelier, quoi, du coup. Et c'est vrai que c'était assez drôle parce qu'à cette époque-là, il nous avait dit, bah oui, nous, on va traverser l'Atlantique, on va venir faire de la sérigraphie à Valparaiso. Puis nous, on ne les croyait pas du tout. On se disait, non, mais ils sont fous, ces Bretons. Et en fait, ils sont arrivés, quoi. Enfin, on s'est retrouvés l'année dernière à Dalcahué, à Chiloé. Et dans un des lieux qu'on avait photographié pour l'exposition qui était installée sur l'île de Groix. Enfin, du coup, c'était assez dingue, tous ces liens. En plus, Chiloé ressemble beaucoup à la Bretagne, il y a plein de points communs, les enjeux de la vie insulaire, les problèmes de langue originaire qu'on a voulu taire et qui se manifestent toujours. Et il y a toute la défense des écosystèmes aussi, très très très présente sur l'archipel. Et, tout ce qu'on a, ouais, tout ce dont on parle dans cette exposition, en fait, c'est il y a beaucoup de choses dont on peut parler là-bas et aussi ici. Mmh. Et en fait, ça, je pense que c'est important parce que quand on parle de problèmes qui sont à l'autre bout du monde, on entend aussi des résonances sur les problèmes qu'on trouve ici ou ailleurs. Donc, ça permet de réfléchir un peu à un niveau beaucoup plus ample, quoi, sans frontières, tu vois.
3: Ouais, et c'est justement d'ailleurs la question que je voulais vous poser, c'était est-ce qu'il y a des problématiques semblables que vous retrouvez à la fois au Chili et en France que vous exprimez, en fait? Et est-ce que vous avez des exemples à nous citer?
5: Tu as Astenido, Pancho?
6: Non.
5: C'est la traduction. Je fais la traduction. Donc, est-ce que s'il y a des problématiques cualquiera que se ve en Francia y en Chile, en los dos países?
6: O sea, claro.
5: Oui, bien sûr.
6: Podemos encontrar la raíz de los problemas, yo creo que, no sé, por un lado como el neoliberalismo que impulsa como todas estas industrias ecocidas que van destruyendo la tierra y que van teniendo un montón de repercusiones en las personas que habitan cerca de esos lugares explotados.
5: Oui, bien sûr, on peut voir une grosse racine des problèmes qui est le néolibéralisme qui inclut, j'ai oublié d'écrire, des gros soucis, qui inclut des gros problèmes d'exploitation des terres et des peuples dans plein de parties du globe.
6: Claro, y eso trae repercusiones en las comunidades que habitan cerca de esas explotaciones.
5: Et du coup, ça impacte les communautés qui habitent à côté de ces exploitations.
6: Claro, como esa falta un poco de respeto a las comunidades y no solo como industrias como uno lo puede imaginar tan clásicas como el salmón en Chile, por ejemplo, o no sé, cosas que traen polución, sino otras más que pretenden muchas veces ser menos dañinas, como el turismo también. Gentrification, etc.
5: Donc ça peut être toutes sortes d'industries, comme l'industrie du saumon au Chili, qui induit énormément de pollution, notamment autour de Chiloé. Mais ça peut aussi être l'industrie du tourisme. Et la dernière, je ne l'ai pas eue.
4: La gentrification.
6: Mmh. Claro que es un poco origen del turismo. Pero finalmente es eso, como la... hay que darse cuenta que la raíz es la misma y si nos ponemos...

0: et ça n'a pas toujours été évident de la maintenir vivante, en fait. Donc il y a aussi ce problème-là culturel où le mode de vie occidental est complètement imposé par-dessus tout type de croyances et de cosmovision qui continue d'être défendu, quoi. Donc c'est ça qui est chouette aussi, de se rendre compte qu'il y a toujours des gens pour y croire et pour défendre ça, même si la tendance à la globalisation est toujours hyper forte. Et voilà, il y a ce problème-là aussi, quoi.
1: Bien sûr. Et donc là, en fait, donc vous m'avez expliqué les problématiques qui sont semblables. Mais est-ce qu'à l'inverse, il y a des combats ou des réalités sociales qui peuvent justement ne pas être transposées de la même manière, par exemple en France et au Chili? Enfin, est-ce que vous observez, oui, justement, des différences dans ces représentations-là?
0: Ah oui, il y a plein de différences de toute façon. Par exemple, au Chili, il n'y a pas vraiment de sécurité sociale. Les gens doivent se débrouiller. C'est toujours je pense que c'est pour ça qu'il y a autant de coopération aussi. Parce que du coup, s'il n'y a pas de solidarité et d'organisation de quartier, il n'y a pas forcément d'équilibre possible pour un bien-être commun, tu vois. Mmh. Et c'est des systèmes très néolibéral, hein, comme Pancho le disait, là-bas pour étudier, c'est quasiment que des établissements privés, la santé c'est pareil, le système de santé publique, bon, il y a quelques améliorations depuis ces dernières années, mais il y a rien de sûr, il y a rien de pérenne, et c'est pas encore assez du tout, quoi. Donc c'est complètement différent, alors qu'en France je pense qu'on est plus sur la défense des droits acquis, en essayant que le système ne se casse pas la gueule, en fait. Et là-bas on est sur encore essayer de créer ce système solidaire et statal qui n'existe pas encore, en fait. On peut lire dans la presse peut-être que par exemple, Gabriel Boric, c'était le nouveau Salvador Allende et tout ça, mais c'est pas du tout vrai, finalement, quoi.
2: Qui était l'ancien président
0: chilien. Du Chili. Alors que oui, maintenant, on est passé complètement à l'extrême droite, donc c'est encore pire, quoi. Mais ouais, c'est... Depuis la fin de la dictature, en fait, on a assisté à une espèce de consolidation du modèle néolibéral plus qu'une démocratie réelle, quoi.
1: Bien sûr. Et comment ça se manifeste dans votre art? Vous observez aussi que, pour le coup, vous allez plus mettre en avant des combats qui, en France, doivent encore être défendus, et à l'inverse, au Chili, défendre des causes qui ne sont pas peut-être encore établies, j'imagine.
0: Ouais, c'est beaucoup ça. Après, finalement, il y a aussi... cet état d'esprit où nous on aime bien mettre à disposition les outils et pas forcément toutes nos idées personnelles. Donc c'est vrai que les discours qu'on défend, c'est souvent des discours créés collectivement, et tout ça, ça se fait beaucoup à travers le dialogue, les rencontres, les assemblées, et ça se passe pas toujours dans l'atelier, quoi. Mais après, personnellement, on a plus un travail qui tourne autour de la photographie argentique, de travailler différentes techniques esthétiques, mais qui rendent un peu l'âme aux images. Il y a différentes manières de travailler, quoi. C'est vraiment ça. Après, c'est vrai que là, moi, j'étudie un doctorat à l'Université de Valparaíso qui s'appelle Études interdisciplinaires sur la culture, la pensée et la société. Et il y a beaucoup de conversations très, très, très intéressantes, justement pour essayer de comprendre les enjeux de la société actuelle, et pas seulement au Chili, aussi dans d'autres endroits du monde. Et ça aide beaucoup, toutes ces lectures... toutes ces études sur tu vois, tout à l'heure on parlait des archives ouvertes, de l'anarchive, de cette idée de recreuser dans l'histoire tout ce qui n'a pas été raconté par l'histoire officielle. Et notre travail fait partie aussi de cette recherche, en fait, d'essayer de comprendre toujours un peu plus, et puis on n'a jamais fini, c'est toujours cyclique, quoi. Il y a une recherche un peu infinie là-dessus.

0: Bien sûr. Il y a une autre question aussi que je me posais, c'est que lorsque, par exemple, vous exposez une œuvre chilienne en France, est-ce que vous avez parfois l'impression que le public français va lui donner un sens différent que pourrait avoir le public chilien?
1: ¿Has entendido, Pancho? Si cuando vienes con una obra que has hecho en Chile sobre Chile, si la tienes la sensación que los chilenos la ven de, o los franceses la ven de manera diferente que los chilenos. No sé si tienes un ejemplo también.
2: Sí, es un poco complicada la pregunta porque, bueno, en el taller hay harto público extranjero, es un taller abierto, entonces igual vienen hartos turistas.
1: Donc c'est une question compliquée parce que notre atelier à Valparaiso est un atelier où passent des gens de tout du monde entier parce qu'il y a beaucoup de tourisme aussi à Valparaiso et donc bien sûr qu'ils ont des vues différentes sur nos œuvres.
2: Claro, entonces no nos sorprende tanto ya es como una reacción que ya conocemos, pero quizás algo más interesante que eso es que Chiloé y en el caso de la Expo de Chiloé, están como a la misma distancia del Ecuador. Entonces son paisajes bien parecidos. Y cuando uno ve una de las fotos que hacemos, que además no son tanto una representación de la realidad, los dos paisajes se confunden un poco.
1: Ce qui peut être intéressant dans le cas précis de l'exposition qu'on a fait sur Chiloé, c'est que la Bretagne et Chiloé sont à la même latitude. Donc de chaque côté de l'équateur. Et donc les paysages se ressemblent un peu et parfois se confondent. Et on peut remarquer que les gens, ça les surprend quand ils voient les Bretons, quand ils voient les photos de Chiloé.
2: Sí, eso, darnos cuenta de eso, que igual era algo que queríamos observar, nos sorprende harto. Como que la geografía se parece, la vida como cerca del mar también. Entonces llama mucho la atención darnos cuenta que todo eso puede determinar como harto de las formas de vida de estos dos pueblos que están súper distantes, pero que tienen ciertas resonancias entre sí.
1: Donc oui, la géographie est un peu similaire, le fait que c'est un peuple beaucoup lié à la mer, et donc il se trouve qu'on peut retrouver des similitudes dans la manière de vivre en Bretagne et à Chiloé de ce fait, et c'est assez surprenant.
2: Por ejemplo, en Chiloé creen como, no sé, hay muchas historias de seres mágicos, del bosque, hay hadas, duendes,
0: y si uno... Brujas.
2: Sí, y si uno conversa un poco con la gente acá, son casi las mismas historias, pero cambia el nombre del personaje, pero es lo mismo, la verdad, como muy, muy, muy parecido.
1: Donc, par exemple, à Chiloé, il y a beaucoup d'histoires autour de la magie, autour des lutins, des sorcières. Là, tu vas m'aider, Amandine, parce que j'ai pas tout le... Des sorcières, des lutins.
2: Duendes, bosques encantados.
0: Ouais, des forêts enchantées.
1: Des forêts enchantées. Et c'est beaucoup d'histoires au final que si tu changes les mots, on peut les retrouver. C'est légende ici aussi en Bretagne. C'est vraiment intéressant.
0: Oui, l'autre jour à Saint-Rivoal, on a beaucoup discuté avec Hervé, qui est un monsieur qui fait beaucoup de recherches sur les noms en breton. Il traîne pas mal dans les archives ici à Brest aussi. Il nous racontait que, du coup, pour retrouver les noms d'origine, des lieux, il va voir dans plusieurs archives. Et lui, il nous racontait qu'à une certaine époque, ici, il y avait du guano du Chili qui arrivait pour... comme engrais en agriculture.
1: Et, c'est quoi le guano?
0: Le guano, c'est du caca d'oiseau et, qui sert d'engrais, quoi. Donc ça s'achetait au port en sac, en fait. Il venait du Chili. Et puis il nous a raconté aussi que quand il était jeune, il a eu une proposition avec sa femme pour aller élever des cochons à Chiloé. Parce qu'à cette époque-là, il y avait ce développement de l'agriculture à Chiloé. Il y avait cette idée d'apporter des bêtes depuis la Bretagne pour aller faire des élevages là-bas. Et ils avaient beaucoup réfléchi. Finalement, ils ne sont pas partis. Mais c'est vrai qu'ils étaient super contents de nous rencontrer parce qu'on venait de là-bas avec tout ce qu'on connaît du territoire de Chiloé, qu'eux, ils n'ont pas forcément connu du coup finalement. Mais il y avait beaucoup de liens en fait entre ces territoires, alors que c'est très très loin, mais à travers la navigation Et puis l'exportation agricole, quoi. On s'y attendait pas trop.
3: Mais... Oui, c'est vrai que c'est étonnant comme, ouais, comme information.
0: Ouais.
3: Moi, j'aimerais vous poser une dernière question. Est-ce que vous avez d'autres projets de prévus prochainement que vous voulez nous partager ?
0: De quoi on pourrait parler ? Eh bien, ouais, on est en train de travailler depuis pas mal de temps. J'avais un petit peu expliqué ça avec le sitio de Memorias Excomi Balón. On a récupéré plusieurs machines d'impression avec la Opa Collectiva, du coup. Et Lucho, un ami qui travaille pas mal dans les impressions graphiques aussi, on a récupéré plusieurs machines pour installer dans le lieu de mémoire. Et les gens sont très motivés pour avoir un projet d'éditorial. Donc petit à petit, c'est vrai qu'on a fait pas mal d'activités là-bas, d'impression d'affiches, de t-shirts, des choses qui ont à voir avec l'organisation du lieu de mémoire, quoi. Et il y a ce projet qui est en train de se mettre en place pas à pas, avec des personnes avec qui on a beaucoup collaboré dans les Ollas Comunes aussi. Donc c'est en cuisinant ensemble à la base qu'on a commencé à parler de tout ça, et au fil des années on a commencé à faire d'autres choses, et puis là du coup on va de plus en plus là-bas à la Excomisaría Barón pour installer cet espace d'impression collective, et on s'inspire beaucoup de tout ce qu'on peut connaître aussi comme méthode d'organisation ailleurs, par exemple à la Imprenta Collectiva à Barcelone. Enfin, pour nous ça a été très très important de connaître cet espace là où les gens se réunissent une fois par semaine, et bon, bah, il n'y a pas forcément d'organisation spécifique, tu vois. C'est juste le jeudi à 17h, allez hop, tout le monde va là-bas, on voit ce qui se passe, de quoi on va parler aujourd'hui, parce que en fonction de l'actualité de la semaine, s'il y a eu, je sais pas moi, des logements ou une manifestation en particulier, ou si ça va être le 8 mars pour la cause féministe, les thématiques changent et il y a toujours des affiches qui se créent et des fanzines, enfin un peu de tout. Et de connaître cet endroit-là, ça nous a beaucoup inspiré pour voir comment on peut organiser aussi les choses à la Excomi. Et puis bah, y a toujours, ouais, cette participation active à Santa Ana, plus l'atelier qui dernièrement a quand même un petit peu changé sa forme de fonctionnement aussi, parce qu'il y a quelques années on a récupéré une machine Rizzo, et du coup on fait beaucoup d'impressions pour d'autres artistes qui viennent en résidence ou qui viennent avec un projet. On essaye d'avoir toujours de l'encre et du papier, et même s'il n'y a pas d'argent, on produit et on vend une partie à la galerie pour financer les productions. Donc ça fait qu'il y a beaucoup de personnes qui viennent avec leurs propres initiatives aussi, et on travaille ensemble avec le collectivo Experiencia Humana, qui sont un collectif théâtral. Ils écrivent leur propre dramaturgie, et on a produit la première publication imprimée d'une des dramaturgies du collectif. Et là, quand on va rentrer, il va falloir qu'on travaille sur la seconde publication. Et puis il y a aussi un livre qui va sortir sur 25 ans de performance de Elineira, qui est une artiste qui a vécu pas mal de temps à Valparaiso et qui vit maintenant à Mexico. Enfin, au Mexique, à Mexico. Et moi, j'ai travaillé plusieurs mois sur l'édition de ce livre qui va faire quasiment 200 pages. Et c'est de la performance politique. Il y a quelques performances post-porno aussi. Enfin, il y a plein de choses. Elineira est une artiste très, très intéressante. Donc, il va y avoir le lancement de ce livre assez important au mois de janvier. Donc, qui va se lancer aussi à l'atelier et ailleurs. Et puis, ben, cette histoire de navigation avec Omae, parce que la baleine est à Valparaiso. Donc, il y a des sorties en mer toutes les semaines. Il y a un spectacle qui est en train de se créer avec des copains qui font du cirque. Qui devrait bientôt se mettre en place et se montrer aussi sur les côtes chiliennes. Y a en ce moment Gustavo Cornejo, gran amigo, qui vit à La Plata en Argentine, qui est en ce moment à l'atelier, en train de gérer l'atelier pendant qu'on n'est pas là aussi. Donc lui, il fait de la gravure, il est en train de produire pas mal de choses là-bas, en profitant de l'infrastructure de l'atelier. Il y va tous les jours, il fait des nouveaux tampons, il travaille sur des nouveaux fanzines aussi. Il en a sorti un il y a pas longtemps sur Gaza. Il y a pas mal de mobilisation autour de la Palestine à Valparaiso. Et quoi d'autre Ah,
2: la impresora de agua.
1: L'impression dans le barco. Avec le bateau.
2: Sí, una cosa que estábamos planeando con el OMAE, crear una impresora para pintar sobre el mar, letras, consignas de la gente. Tenemos que trabajarlo mucho, pero es un proyecto que nos tiene bien entusiasmados.
1: C'est quelque chose qu'on est en train d'imaginer avec notre ami Omae qui a un voilier là-bas à Valparaiso. C'est d'imprimer sur la mer, en avançant avec le voilier, imprimer des lettres que diraient les personnes. Donc on est à fond là-dedans là, pour imaginer comment on pourrait imprimer quelque chose sur l'eau.
2: Y claro, Valparaiso tiene como una geografía que está como sobre el mar. Y nos imaginamos que desde los miradores se van a poder ver todas estas consignas que se van a ir imprimiendo.
1: Donc à Valparaiso, il y a vraiment une géographie où toute la ville donne sur la mer, donc il y a des collines. Donc on imagine le voilier avancer dans cette baie de Valparaiso et tout le monde pourrait voir les lettres qui seraient écrites dans le sillage du voilier.
0: En fait, en 2024, on a participé à la Biennale d'art visuel de Valparaiso qui a été réactivée après 30 ans sans exister, parce qu'elle a été suspendue pendant la dictature. Et avec Opa Collectiva, on a imaginé un circuit de mémoire où différentes personnes de différentes organisations ont participé à donner leurs témoignages. Et donc, ce circuit a été parcouru avec un bus de ville, en faisant point par point un témoignage sur différents types de mémoires qui ont été représentés par différentes organisations. Et sur le bus, on avait installé cette machine qui écrivait sur la route avec de l'eau. Donc c'est un espèce de gros tuyau PVC avec des valves qui lâchent de l'eau en s'ouvrant et en se refermant avec un système d'Arduinos. Et donc en fait tu rentres la phrase dans l'ordinateur, donc chaque organisation nous donnait leurs consignes, c'était par exemple para un porvenir digno resiste como lucumo, pour un avenir digne résiste comme le lucum, c'était la défense d'un parc, d'un écolieu en fait à Valparaiso, donc c'est un exemple, mais cette machine écrivait vraiment la phrase sur la route pendant que le bus avançait. Donc d'où cette idée de répliquer l'idée sur le bateau en faisant une espèce de mousse écologique qui puisse se lancer sur l'eau comme ça pour que les lettres restent sur la mer en fait.
1: Et derrière le bus c'était déjà de la mousse?
0: Non, c'était de l'eau.
1: Et l'eau, comment tu lui donnes une forme?
0: Eh ben, il fallait qu'il fasse beau, que la route soit sèche. Et donc, on voyait les lettres parce que l'eau formait les lettres, tu vois. Donc, faudrait voir la vidéo sur le site de fabricafabrica.com. Il y a une partie Opa Collectiva et il y a un projet qui s'appelle Donde Habitan Nuestras Memorias. Et là, il y a toutes les vidéos sur YouTube et c'est assez chouette.
3: De magnifiques projets en perspective. Donc, oui. Et bah, écoutez, je vous remercie, Amandine, Francisco, pour ce beau témoignage. Merci à vous, les auditeurs et les auditrices, de nous avoir écoutés. Alors, je le rappelle, leur exposition Revelar Chiloé est à découvrir à la galerie Isar à Pont-Aven jusqu'au 30 septembre. Merci à Quentin pour la traduction.
1: Merci à toi, Louise.
3: Merci aussi à Olivia et à Vincent d'avoir géré la technique de cette quotidienne. On se retrouve la semaine prochaine à 18h. Très belle soirée à vous. C'était C'est vous qui le dites. Et moi, je vous laisse sur une musique qui s'appelle Break the Girl, du groupe irlandais féminin Florence Road.

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C'est la brigade antitique de langage anti-mot passe-partout qui opère. 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
6: Bienvenue dans Hip Hop Storm, l'émission rap et alternative de Radio U à Brest. Et c'est déjà la 81e pour cette reprise. Et grosse surprise, parce qu'aujourd'hui, accompagné d'Acabella, on vous emmène loin de Brest, direction 7, dans un format très spécial.
7: En effet, Sticky, direction le demi-festival qui fêtait cette année ses 10 ans. Festival mythique de rap français, de hip-hop plus largement, créé par Demi Portion, activiste par excellence, et son équipe de choc qui nous ont encore régalés. 10 années de rap, de rencontres, de concerts et de culture réunies autour d'un festival devenu incontournable.
6: Et pour marquer le coup, on a fait le déplacement. Pendant plusieurs jours, on a tendu nos micros, rencontré des artistes, des organisateurices, des bénévoles et le public.
7: Pour essayer de vous faire vivre le festival de l'intérieur. L'ambiance, les coulisses, les concerts, les discussions, mais aussi tout ce qui se passe autour de la scène. Ateliers, conférences, graffiti, freestyle, etc. Tout ça autour d'un cadre idyllique, le théâtre de la mer, avec son arrière-scène donnant sur la Méditerranée.
6: Parce qu'un festival, ce n'est pas seulement ce qui se passe devant les enceintes.
7: C'est aussi les rencontres, les parcours, les histoires et les gens qui font vivre ce magnifique mouvement qui est le nôtre.
6: Alors, exceptionnellement, sur un long format, on vous propose notre reportage consacré aux 10 ans du demi-festival.
7: 4 heures de rencontres et de sons enregistrés à 7
6: et ramenés jusqu'à Brest.
7: Vous êtes sur Hip Hop Storm.
6: Et on commence maintenant et on voyage dans le temps et dans l'espace. Retour à 7 du mercredi 5 au dimanche 9 août et même un peu plus. Vas-y Acabella, tu peux enclencher la machine à remonter dans le temps.
7: C'est parti.

0: même pas vu le départ.
1: Alors moi c'est DJ Rolex, on est en direct de 7. Là tout de suite on discute au Crack qui nous accueille pour faire notre live painting juste devant. On est aussi à 3 minutes à pied du quai du Maroc, là où on s'installe pour le concert de ce soir. C'est certainement le plus gros concert qu'on a mis en place pour le moment. Et voilà, on est au premier jour du demi-festival en direct de 7. Donc en fait, le demi-festival s'est fondé par un MC, donc demi-portion. Mais ça nous tient à cœur de rallier aussi le graffiti par exemple, c'est-à-dire les autres disciplines du mouvement. Parce que nous, on a vraiment une vision globale du mouvement et de la culture. Certes, c'est un festival axé sur le rap parce que c'est ce qu'on fait au quotidien et c'est aussi pourquoi les gens se déplacent grosso merdo. Mais voilà, depuis la première édition, il y a du graffiti, il y a des graffeurs et graffeuses locaux. Ça a toujours fait partie du festival. Donc voilà, donc là, on a encore droit cette année à 7 artistes de la région qui nous régalent. Et puis pour nous, de toute façon, c'est essentiel. Donc voilà.
2: Comment tu la sens, cette 10e édition ?
1: Alors moi je la vis vraiment de l'intérieur, donc je peux pas m'empêcher de penser en vision travail, mais je pense que ça va être un très bel anniversaire, ça va être une très belle 10e édition. Chaque année il y a une effervescence, il y a une âme vraiment dans le festival, et je pense que cette année il se peut que ça explose encore plus fort que d'habitude, alors qu'on est déjà assez haut en termes de vibe. Voilà. Aux festivaliers, je leur souhaite vraiment de profiter à fond de l'événement, de profiter de cette communion humaine, tu vois, profiter des artistes qu'ils ont envie de voir, profiter de la ville, s'ils ont le temps de se promener, de se baigner, de profiter de leurs vacances en fait. Et je leur souhaite de repartir chez eux le cœur chargé, avec des beaux souvenirs surtout, et ouais, beaucoup de plaisir. Vive la culture hip-hop, et que ça continue de grandir, et que ça nous fasse grandir. Et un gros big up à tout le monde, quoi, vraiment.

0: Moi, c'est Amélie Béral. Du coup, j'ai pas de blase de graffeuse parce que je fais aussi de la peinture sur les toiles et que je préfère signer mon nom et mon prénom. Je suis de Montpellier et puis j'ai été invitée cette année pour participer de mes festivals et je suis grave contente parce que c'est une édition spéciale. J'ai fait un tigre avec un micro dans la bouche pour évidemment rappeler le rap et le monde du hip-hop avec un gros bonnet, enfin un bob, pardon, avec marqué demi-festival 2026. Je fais que des animaux depuis que je suis gamine. Beaucoup d'animaux qui sont assez grands, impressionnants, qui représentent la force tranquille, qui m'inspirent la sécurité. Dans le style, comme si on avait un totem avec nous, qui nous accompagne.
1: Moi, je m'appelle Guillaume et puis on vient de pas loin d'ici, à Kissa, qui est à une soixantaine de kilomètres entre Nîmes et Montpellier. Je suis avec ma compagne, Coralie.
2: Ouais, Coralie. Ben, c'est la première fois que je viens au festival. Et tous les ans, c'est un peu la course pour avoir les places. Et comme tous les ans, on n'a pas eu de place. Et donc, du coup, t'as dit, c'est les 10 ans et on vient la journée. Quoi.
1: Pour la journée gratuite. Ouais.
2: C'est ça.
1: Moi, je voulais rencontrer les artistes divers, notamment là au graffiti. J'en ai fait un peu un certain temps et un peu partager le ressenti, l'expérience, la vibe qu'il y a autour du festival. Puis voir après sur la scène, peut-être des danseurs, du scratch et tout ça. Et là, les surprises attendues. Je sais que Kenyar Khan n'est pas trop loin. Ça, c'est mon pronostic. Le culture hip-hop, c'est ce qui rassemble le monde que je côtoie. J'aime bien le fait de pouvoir dire vraiment ce que ressentent des gens qui sont pas souvent mis en avant. Donc je trouve que ça leur porte une parole et ça me touche. Ça, et puis ça, en fait, la culture hip-hop avec le graph, la danse et tout ça, ça rassemble beaucoup de disciplines et beaucoup de gens, peut-être des fois même différents. Entre un rappeur et un graffeur, c'est pas forcément la même vision des choses. Donc du coup, ouais, et puis ça, c'est un peu une famille. Moi qui ai été dans des groupes de graph, je trouve qu'on se retrouve en famille et... Les demi-portions, je suis allé à Gignac, c'était trop bien, il y avait les gamins, il les a fait monter sur scène. Il y a un esprit de famille qui est vraiment, qu'il arrive à rassembler en fait. Donc si je peux lui passer un message, merci demi-P.

0: édition spéciale.
1: 10 ans du demi-festival.
2: Moi, je m'appelle Auris, j'ai 30 ans, je viens de Belgique, de Liège précisément. Troisième année que je viens au demi, et si je fais autant de routes, c'est parce que je me sens tellement bien au demi, parce que c'est vraiment le rap que j'aime et tout. En plus, il y a une ambiance familiale à ce festival-là. Là, c'est la journée gratuite, c'est différent, mais quand ça se fait au Théâtre de la Mer, c'est une petite salle parfaite et tout. En plus, comme je dis, c'est une ambiance familiale, ils font parfois monter des gens du public sur scène et tout.
3: T'es monté l'année dernière,
4: oui,
3: toi, non?
2: L'année dernière et l'année d'avant aussi. Ouais, c'est ça que justement aussi, on croise des gens qui se rappellent de toi. Tu dis, ouais, on se souvient de toi, t'es monté sur scène, on se souvient, toi tu connais tout et tout, donc c'est ça je me dis, mais les gens ne me voient qu'une fois par an, ils se rappellent de moi encore un an après, c'est ça que, aussi qui est super et tout comme ambiance. Non ouais, je m'adresse aux gens là, tous les gens qui disent aimer le rap là, allez au demi. Si vous aimez vraiment le rap, venez au demi-festival.
4: Est-ce que t'as des pronostics pour la grosse surprise de ce soir?
2: J'en ai discuté avec des potes et on en discutait avec un d'eux qui pensait à Shuriken.
5: Moi c'est Alex, je suis à Perpignan, c'est la deuxième année que je viens et je viens ici parce que c'est le rap que je kiffe et c'est vraiment un public de passionnés. Pour moi c'est de la transmission, c'est-à-dire il fait venir des anciens, des nouveaux, etc. C'est ce qui est lourd quoi. Et ce qui est bien c'est qu'en plus on voit les parents qui amènent les enfants, qui font découvrir vraiment ce truc de transmission, moi j'adore ça. Donc merci de créer un festival comme ça, d'avoir des bénévoles, etc. qui font qu'on puisse nous kiffer des artistes qu'on aime et qu'on a aimé et qu'on écoute encore quoi.
3: T'as un pronostic pour la grosse surprise de soir ou quoi?
5: Je pense à Pete Bacardi puisqu'il a sorti un album. Après j'aimerais bien voir IAM parce que je les ai jamais vus.
3: Eh ben on croise du beau monde au demi-festival.
6: Ça va ou quoi mon ref? C'est déjà croisé dans d'autres villes carrément, hein. Nantes, tout ça. Ouais non, ça sauce de dingo, c'est le BN, le Sundas, les Ulysses 91 et un peu partout en France. On avait fait en 2018 le demi-festival avec ATK. Et 20 ans de l'album Heptagone, ils avaient fait là. Voilà. Où il y avait tout le monde, de toute façon on croise que de la famille là-dedans. Ouais, le demi c'est bien parce que ça réunit, t'as vu, même si je suis à la base de Palam et tout ça, tu viens ici, tu repasses tous tes potes. Donc c'est la fête au village comme on dit, tu vois. C'est bien ce qu'il fait Rachid, franchement, c'est bien. Et en plus, l'emplacement qu'il a, c'est le meilleur de France, hein, y a pas à chier, tu vois.
3: Peut-être un petit pronostic sur la tête d'affiche secrète de ce soir?
6: Bah non, vu que je le sais, sinon je suis poucave.
3: Ah merde. Ah ouais. Et bon festoche à toi, big up.
6: Ouais, merci à vous, carrément, au plaisir.
3: Bonjour Cédric.
7: Hey, salut Sticky, méga démon.
3: On te connaît bien dans l'émission, mais tu peux te représenter rapidement.
7: Niveau hip-hop, beaucoup de projets sortis sur lldmr.bandcamp.com de la Ligue des MC Révolutionnaires. Donc on peut retrouver tous les projets liés à la Ligue. Il y a aussi des compilations contre la France-Afrique, compilations de soutien à Mouadel Lakied, à Pablo Hassel. Et là, la prochaine à voir le jour sera pour SOS Méditerranée. J'ai déjà réceptionné une dizaine de songs et donc j'attends toujours encore la moitié. Donne ton morceau d'ailleurs.
3: Mais
7: tout ça, ça a pris du retard et je pense que même moi niveau financier pour presser tout ça, j'attendrai début d'année 2027 pour faire les choses bien, tout ça. Mais voilà, en tout cas content des morceaux que j'ai réceptionnés déjà et ça annonce un beau projet, surtout qu'il y a plein de gens qui se sentent concernés. D'ailleurs il y a sûrement Kondo aussi qui va y participer. Il faut savoir que ça peut nous arriver à nous aussi avec le dérèglement climatique, avec les problèmes politiques, donc toujours tendre la main à l'autre, je pense que c'est très important, toujours être solidaire. Et voilà, prenez l'amour, la paix et le partage plutôt que la haine et la division. Ce soir là j'attends particulièrement Tina. Après j'attends un peu moins par exemple des groupes comme Assassin, hein. On va pas polémiquer dessus mais voilà quoi, hein. Assassin mis ça pour ne citer que. Mais non, après il y a quand même du beau monde, ça va faire plaisir de voir aussi des petits groupes comme Polar Crew, c'est surtout ça quoi, des petits groupes qui méritent beaucoup plus de notoriété que certains gros noms peut-être comme voilà, Joey Star, tout ça. Voilà, pour partager, puis surtout l'ambiance, c'est le public quoi, c'est plein de MC dans le public, donc c'est ça qui est super intéressant surtout quoi. C'est vraiment cette bienveillance et cet esprit de partage quoi.
3: Et un petit pronostic sur la grosse surprise?
7: Moi je vois bien Akhenaton, Kerry James. Pas Kenny Arcana, parce que Kenny Arcana c'est 150 000. J'ai déjà eu des proches du demi qui m'ont dit non, ce sera pas Kenny Arcana. C'est trop vache. Mais voilà quoi, donc on verra bien.

0: demi-festival.
1: Comment sentez-vous cette nouvelle édition du demi-festival, s'il vous plaît?
0: Bah, très bien, il fait beau, il y a des gens très stylés partout, ça écoute de la bonne musique, ça fait du bon graphe, on mange bien, voilà quoi, on va passer du bon temps et puis on va aller tout casser à l'open mic.
2: Bon, on arrive bientôt à la moitié de l'open mic, mais de rien, ça passe très très très très vite. J'ai juste une petite information, à partir de 18h45, ce sera plus possible de passer derrière pour venir kicker. Donc désolé à celles et ceux qui auront fait la queue, un peu pour rien. Vous voyez si le temps passe et qu'il y a encore du monde, dites-vous, ce sera pas pour cette année. On est désolé.
3: Yeah, yeah. On sera tous. C'est Stonomic. S-T-O-N-O-M-I-C. Yeah, c'est simple. Ok. Yeah. Ok.

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1: 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Il y a même une petite, elle a 7 ans devant, elle se tue la voix. 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Laisse-moi voir ça de mes propres yeux. Moi, cette surprise, je l'attends avec impatience. Putain, je l'attends. T'es venu au demi-festival.

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1: 10 ans du demi-festival. C'est qui ? Deuxième journée du demi-festival. Première journée au Théâtre de la Mer. Comment tu vas ? Comment t'as vécu la soirée d'hier ? Et à quoi tu t'attends ce soir ?
3: Alors, hier c'était vachement bien. Il y a eu un open mic de folie. C'est assez ouf, on a fait un truc tous les deux et tout le monde vient nous voir, nous checker, nous demander nos insta. C'est jamais arrivé. Putain, comment on se la pète, mais c'est la vérité. Et
1: ça fait vraiment bizarre.
3: Ouais, bah ouais. Super concert de Tina. Souffrance, bien cool aussi. Bon, Assassin, c'est moins notre délire maintenant. Voilà. Donc on n'a pas trop écouté. Après, il y avait la grosse surprise qui a été dévoilée. Du coup, c'était Furax et Scylla. Il y a une seule personne qui avait trouvé la bonne réponse dans notre petit sondage. Et on a terminé en beauté avec l'Entourloupe qu'on avait déjà interviewé pour l'émission à Brest. Donc, bonne soirée. Là, on est au Théâtre de la Mer. Premier jour, comme tu disais ici. J'attends particulièrement Roca et Dezel, pour ma part. Même s'il y a plein d'autres trucs. Là, il y a DJ Dipos qui est en train d'ouvrir le bal et de nous mixer du son. Il y a cette gecko que j'ai jamais vue, je me dis ça peut être cool, on verra bien. Et voilà. Et toi, comment tu la sens alors cette petite soirée ?
1: Eh bah super bien, pareil, j'attends Roca, Dezel et cette gecko. Je pense que ça va être sympa. Et puis là, petite ambiance avec DJ Dipos face à la mer. On est bien, il fait bon, ça y est, le soleil a un petit peu disparu derrière le Théâtre de la Mer, ce qui fait du bien parce qu'on me prend plein la gueule avec le soleil là. Mais c'est cool. Et puis bah hier, évidemment, soirée gratuite, donc ça fait plaisir aussi qu'il y ait ce genre de soirée pour les gens qui peuvent pas se prendre les billets qui partent super vite et aussi qui peuvent être un peu chers pour certaines personnes. Donc c'était cool, il y avait à peu près 4000 personnes, enfin 4000 entrées, donc vraiment vraiment accessible et très chouette.
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1: Bah, c'est la fondation, on est Clermont-Ferrand, un groupe issu d'un accueil de jour, rue Émilienne Goumi. De toute façon, bah, c'est le nom du premier projet, du coup, accueil de jour du groupe La Fondation.
2: Comment on est venu au rap? Je crois qu'on faisait tous du rap avant. Moi, j'avais fait une pause depuis longtemps. Alan, lui, était en pleine dent. Mehdi, il était pas prévu. Ouais, il faisait de la musique en général.
3: Je faisais de la musique, donc j'ai toujours été dans le truc.
2: Voilà, et on s'est rencontrés autour d'un atelier MAO, de musique assistée par ordinateur, dans un accueil de jour. Donc, c'est un lieu qui accueille des personnes qui sont bah, parfois en galère, parfois sans papier, en tout cas en difficulté. Insertion. On a mis en place un atelier musique. Et voilà, de fil en aiguille, on est venu à travailler avec Rachid parce que l'accueil de jour, en fait, était, on va dire, était affilié à la Fondation Abbé Pierre. Et comme Rachid, il donnait pas mal de coups de main à la Fondation Abbé Pierre, une fois, on est venu à 7 avec plus de 450 personnes, donc bénéficiaires de la Fondation. Et de fil en aiguille, il nous a dit, bah, les gars, venez à 7 enregistrer un premier projet, donc bah, qu'on a appelé Accueil du Jour, vu qu'on s'était là, qu'on s'était rencontrés. Puis après, on s'est pris au jeu, en fait, je pense, avec tous les gars.
4: Ouais, c'est ça. Hein. On s'est pris au jeu, de fil en aiguille, on a vu que ça fonctionnait bien. Et qu'en plus, on kiffait. Tu vois, quand t'as un message, t'as quelque chose à dire d'important, c'est qu'il faut que ça sorte. C'est comme s'il fallait que ça sorte. Du coup, l'alchimie a bien fonctionné à trois. Et voilà quoi. Et là, on est au demi quoi.
5: Eh, c'est des tueurs. Moi, j'arrive là. C'est des tueurs. La Fondation, ils nous ont fait jouer à Clermont-Ferrand. Big up, les gars. Fort.
2: Eh, c'est pas n'importe qui dit ça. C'est divers.
6: Aïe, aïe, aïe. Big up.

0: sur la forme et la couleur. Ici, ben là, on est au crack et je vais animer un atelier pour les enfants, voilà, qu'ils apprennent un peu à peindre à la bombe, etc. Colorer trois petits panneaux ensemble, voilà, passer un bon petit moment, quoi. Et ensuite, il y a la conférence hip-hop à l'intérieur.
1: C'est important pour toi la transmission dans le hip-hop ?
0: Ouais, carrément. Ben moi, j'ai appris comme ça. On est tous autodidactes là-dedans. Voilà, on se transmet l'un à l'autre comme ça. Donc, j'ai appris comme ça. Donc, c'est normal pour moi de faire suivre le truc, quoi. J'ai 11 enfants. Donc, on fait un groupe de 5, un groupe de 6 qu'on fait tourner. Voilà, un groupe qui peint, un groupe qui fait la visite du musée. Et ensuite, on échange, quoi.
1: Tu peux expliquer juste un peu ce que c'est le CRAC pour les gens qui ne connaîtraient pas ?
0: C'est le Centre Régional d'Art Contemporain. Voilà, d'Occitanie, en fait, où il y a, je crois qu'il y a deux expositions par an avec des artistes différents. Voilà, et avec les visites ouvertes, les après-midi. Alors moi, j'ai déjà fait le demi-festival en tant que graffeur pendant les sessions live painting, en fait. Puis voilà, j'y suis chaque année, on profite. Voilà, il y a des sourires, de la bonne humeur. Franchement, c'est super, quoi. Amusez-vous, régalez-vous et gardez vos sourires. C'est important, ça se transmet.
2: Est-ce que vous savez ce que c'est, le graffiti ? Hein ? Ouais ? C'est de la peinture murale, très souvent du lettrage. Des lettres, on a des pseudos, voilà. Et c'est graffiti, c'est des lettres avec des contours qui sont assez décorés. C'est différent du tag, vous savez ce que c'est le tag ? Le tag, c'est juste une signature en fait. Il n'y a pas de lettres contournées, c'est juste une signature, un seul trait. Pour vous expliquer, alors là, vous avez la lettre A, celle que vous apprenez à l'école, d'accord ? Ici, c'est une lettre A en tag. Ce que je vous disais tout à l'heure, vous voyez, c'est un trait comme ça. Mais vous voyez qu'elle a beaucoup plus de mouvement que celle-là, hein. Elle est un peu plus vivante, quoi. Donc nous, pour construire une lettre, ce qu'on va faire, c'est que ces traits, on va les transformer en rectangles, comme ça. Les rectangles se croisent. Voilà, la base de la construction, elle est là. Ensuite, on gomme tous les traits intermédiaires, tous les traits qui se croisent ici, vous voyez, pour avoir la lettre pleine, comme ça. OK ? Voilà, et ensuite c'est coloration de la lettre, comme ça, en graffiti, un petit dégradé de bleu, un peu de jaune dedans. Donc ça, c'est le travail de la lettre. Voilà. Alors sur les panneaux, vous voyez, ici, on a un quadrillage sur ce panneau-là. D'accord ? C'est là que vous allez essayer la bombe. Je vais vous expliquer maintenant le fonctionnement de la bombe de peinture.
3: Vous avez déjà fait du graphe ?
4: Moi, oui.
3: Ouais ? Ah, mais c'est bien. Il y en a que c'est la première, il y en a que c'est pas la première.
0: Voilà, donc là, ben, je vous sors 5 bombes. Vous pensez bien à secouer, hein, vraiment. Hein. Et après, je vous laisse là. Voilà.
4: Ouais.
0: Ouais, on secoue. Et vous pouvez vous échanger, hein, d'accord ? Voilà, vous secouez bien. Vas-y, appuie.
4: Ah, elle est pas
0: Là, tu vois, là, ton tri, il est pas mal ici, tu vois. Super. Voilà, toi, pour si tu veux le remplir, faut que tu te mettes juste un petit peu plus loin pour éviter de couler comme ça, d'accord ? Voilà, c'est pas mal.

0: se tourner en rond.
1: Je suis Adil El Kabir, j'ai officié dans le rap, surtout à la fin des années 90, début des années 2000. J'avais un premier maxi avec le premier groupe Les Disciples, Rapstar et Pas de Compte à Rendre. On avait invité Rockin' Squat, Prodige Namor. Il y a aussi Saïd Tagmaoui qui avait rappé avec nous sur ce maxi. Ça, c'était en 97. Et en 99, entre-temps, je rencontre le rappeur dijonnais Al par le biais de DJ Duke. De là, le duo Al et Adil El Kabir, c'est fait naturellement. Et en 99, on a sorti le projet À force de tourner en rond avec Fab en featuring avec moi sur le titre L'épidémie. Et au-delà de ça, à cette même époque, même avant, je m'occupais de Rachid que j'ai baptisé Demi-Portion avec le groupe Les Demi-Portions parce qu'ils étaient quelques-uns. Et ensuite, c'était le plus motivé, c'est celui qui est resté. Et il a porté l'étendard, on va dire, de la culture hip-hop qu'on lui a inculqué. Et il y avait cette volonté aussi de le protéger parce qu'il était vulnérable dans le sens où il était dans un quartier où il n'avait pas forcément de grand frère. J'ai fait ce rôle de grand frère pour lui apporter justement du soutien et susciter justement en lui cette envie d'aller de l'avant par rapport au rap et au hip-hop parce que j'ai senti en lui une grande intelligence artistique et j'étais convaincu que s'il faisait ça avec persévérance, ça porterait ses fruits. Et je pense qu'on est tous d'accord, on est tous unanimes sur le fait que la mission a été accomplie vu ce qu'on vit aujourd'hui avec cet événement, avec ce temps fort qui existe déjà depuis 10 ans. Et aujourd'hui, on est là pour célébrer le hip-hop. Donc, Demi-Portion tenait vraiment à ce que je sois là pour ce temps fort. J'ai répondu présent avec plaisir. Et on est là pour justement la transmission et le partage. Ce sont les valeurs du hip-hop qui transcendent les clivages, les différences, qu'elles soient ethniques, sociales, confessionnelles. Le hip-hop fait abstraction de toutes ces choses qui peuvent être clivantes pour rassembler, avoir un autre narratif, un autre regard sur le monde, exprimé de manière artistique. Avec la singularité que peut avoir chaque artiste. Longue vie à l'authenticité, le hip-hop est aussi un instrument de lutte contre les schémas de domination et une réappropriation de la parole, voire même un droit de réponse sur certains sujets sociétaux. Donc nous, on extrait justement de toutes ces réalités-là une inspiration qui devient une forme artistique qu'on peut partager et qui peut être justement épanouissante pour un public et pour les artistes.
2: Eh bien, nous sommes au CRAC ici pour une conférence bien particulière avec Raphaël Dacruz à mes côtés, Olivier Cachin et Adil El Kabir, qui est un homme qui a formé à la base les Demi-Portions dans le cadre donc des 10 ans du Demi-Festival. Et je suis moi-même Erkan, présentateur depuis 10 ans, speaker, ambianceur. J'essaye de fédérer, de foutre le feu, que ce soit à l'intérieur ou à l'extérieur du Théâtre de la Mer.
3: Moi, je suis Raphaël Dacruz, je suis journaliste critique musical. Ça fait la 4e édition que j'ai l'occasion de faire du Demi-Festival. Et donc c'est la deuxième fois qu'on me propose d'être intervenant sur une conférence après une première qu'on a fait l'an dernier. Alors cette conférence, le thématique cette année, c'est qui prétend faire du rap sans prendre position. C'est un bel hommage à Calbo qu'on a perdu début 2026 là, paix à son âme. Et donc oui, c'est une phrase qui est devenue célèbre dans le rap français parce que elle dit beaucoup d'un état d'esprit qui traversait le rap français à une époque, qui s'est peut-être perdu. C'est peut-être une thématique dont on va traiter aujourd'hui justement et qui dit beaucoup aussi vu la situation qu'on a en France, dans le monde et des questionnements qu'on peut avoir par rapport à cette musique et la place qu'elle peut avoir. Je pense que le rap, il n'a pas été nécessairement moins politique, il a été différemment. Je pense qu'il y a une perte, je vais faire un mot un peu bâtard et c'est moi qui l'invente, hein, une perte d'idéologisation peut-être. Je pense qu'il y a une génération du rap et au-delà en fait de jeunes qui se sont peut-être moins intéressés au monde à travers la manière dont on peut penser le monde et qui étaient plus dans le présent, dans l'immédiat. C'est pour ça notamment que le rap français a jamais lâché par exemple sur les discriminations ou les violences policières par exemple, ça n'a jamais vraiment quitté le rap français, mais qui a perdu le goût de s'intéresser au monde et de penser le monde. En fait, de s'intéresser à comment on pouvait, à travers le rap aussi, penser le monde de manière plus globale, en fait. Et j'ai l'impression que ça revient à travers certains jeunes artistes, Deuzel notamment, par exemple, mais pas qu'elle, hein. Quelqu'un qui est un peu affilié au rap, mais pas complètement, quelqu'un comme Théodora, quand elle prend la parole médiatiquement, par exemple. Elle parle de sujets qui vont au-delà de ce qu'elle fait dans sa musique. Donc peut-être qu'effectivement, avec une nouvelle génération qui arrive, il y a peut-être un espoir que ça se repolitise, comme on a connu un rap plus politique et engagé, comme il a pu l'être dans les années 90 notamment.
4: Pour revenir sur les 10 ans, en plus de cette conférence, ça fait longtemps, 4 ans,
0: toi depuis le début. Comment vous la vivez individuellement cette 10e édition ?
3: J'ai pas eu l'occasion de venir encore aux deux premières dates. Je suis très content de pouvoir être là justement pour ce 3e jour et 2e au Théâtre de la Mer. Parce que je suis très attaché au demi-festival. C'est un festival auquel moi je suis venu pour la première fois en 2022. Ça fait très longtemps que je voulais venir. Chaque fois ça tombait l'été, j'avais d'autres plans avec ma famille pour les vacances, ce genre de choses. Et je suis venu en 2022, je suis complètement tombé amoureux de tout en fait. Du cadre, de l'équipe, de l'ambiance du festival, de la programmation en fait, de l'identité aussi de ce festival. C'est un festival qui m'a permis aussi moi de me reconnecter avec plein de choses qui me font aimer cette musique. À chaque fois que je viens, ça me recharge les batteries, ça me fait découvrir aussi des artistes. Donc ouais, pour les 10 ans, c'était pour moi très important de pouvoir être là et de célébrer ça un petit peu avec tout le monde.
2: En ce qui me concerne, moi déjà, pour commencer, j'aimerais souhaiter un bon anniversaire à tout le monde parce que c'est le nôtre, c'est le vôtre, il nous appartient. Et je trouve qu'on a commencé avec des toutes petites scènes gratuites au début. On a fait 3 jours au Théâtre de la Mer, puis ensuite on a eu des scènes plus grandes à l'extérieur pour aujourd'hui finir avec 4 jours au Théâtre de la Mer. Ça a été beaucoup de sacrifices, beaucoup de réunions, beaucoup de choix de la part de Demi-Portion, surtout qu'il faut absolument citer dans cette discussion. C'est quelque chose d'important pour moi, que ce soit la première, la 5e, la 8e ou la 10e. Pour nous, c'est pareil, 10 ans, c'est qu'un chiffre. Tout ce qu'on sait et ce qu'il en résulte de par le témoignage des gens, c'est que nous avons réussi à distribuer de l'amour et à faire valoir toutes les valeurs que notre jolie culture porte. Et grâce à ceci, et sans prétention, je sais qu'il y a d'autres personnes qui le font, nous arrivons à faire perdurer ces valeurs et à faire grandir la jeunesse et les adultes de demain avec tout ça.
3: Longue vie au demi-festival. Depuis que je l'ai découvert en 2022, je le dis chaque fois, tous les ans, c'est le meilleur festival rap de France pour moi, pour toutes les raisons que j'ai déjà évoquées, hein, sur la qualité de la programmation, sur l'ambiance, sur l'exigence du public aussi. Hein. J'ai déjà vu, moi, des rappeurs se faire un peu chahuter sur scène parce qu'ils n'étaient pas au niveau. Hein. Et parfois, des rappeurs qui ont un gros nom dans le rap français. Donc, c'est un public qui est ouvert, mais c'est un public aussi qui est exigeant. Et ça, c'est extrêmement important. Et c'est aussi la raison pour laquelle je pense que ça en fait un festival de grande qualité. Parce que il y a des anciens, il y a des jeunes. Et peu importe, en fait, comment dire, ton ancienneté, quand tu viens sur la scène du Théâtre de la Mer au demi-festival, il faut que t'assures. Et c'est ça aussi que j'aime beaucoup avec ce public-là. Et ça manque parfois dans le public d'être un peu exigeant comme ça.
2: Il est dur, Raphaël Dacruz, mais il est juste. Il est juste et il a totalement raison. Moi, j'ai vu des enfants de 15 ans chanter « J'ai mal au mic » de Oxmo Puccino, et je ne parle pas que des refrains, de la totalité du morceau. Et je me suis toujours étonné et je me suis toujours dit, bien entendu, que c'était les oncles, les grands frères, voire les papas qui apportaient cette transmission-là. J'en suis content et j'aimerais que ceci puisse durer, perdurer à jamais. Longue vie au demi-festival et bon anniversaire à tous.
4: Bonjour, Olivier Cachin, journaliste, écrivain, conférencier, présentement à 7 pour le fameux demi-festival 10e édition. Alors on est au Crac, un endroit tout à fait légal contrairement à ce qu'on pourrait croire, où on voit beaucoup de graffitis et où on va faire une conférence avec Adil, avec Raphaël Dacruz, avec Deuzel pour parler de ceux qui prétendent faire du rap sans prendre position, si ça existe encore, mais c'est le cas. Et puis échanger un petit peu sur tout ce milieu merveilleux du hip-hop dignement représenté par ce festival qui dure depuis 10 ans. Donc c'est quand même pas mal. Alors moi en fait j'ai découvert le demi-festival, enfin, je connaissais son existence, mais j'ai vraiment découvert l'année dernière où j'y suis venu avec mon ami Gaston qui est le dessinateur de Rapologie, un roman graphique, une BD 320 pages qui va sortir le 15 octobre et qui raconte un peu toute l'histoire du rap français et qui se termine un peu comme les banquets d'Astérix à 7 avec tous les rappeurs qui parlent, enfin on a mis en scène une petite fantaisie comme ça. Et donc moi j'ai tout de suite vu que ça correspondait exactement à ce que j'avais lu, entendu de la part d'amis de journalistes, c'est que c'était vraiment le vrai festival hip-hop avec non seulement une programmation hip-hop mais vraiment un esprit un peu comme une espèce de capsule dans le temps où on se retrouve à l'époque où il n'y avait pas l'argent, les réseaux sociaux, il y avait juste des gens qui rappaient, des groupes qui essayaient d'exister, des gens qui étaient là pour la passion et pas pour les lover. L'idée d'avoir cette espèce d'ambiance très festive, très chaleureuse, avec un côté presque familial aussi, enfin la famille en l'occurrence étant celle du hip-hop. Et puis bon, pour rester un peu dans l'ego trip qui est un truc très très important dans le hip-hop, pour moi c'est marrant parce que quand j'arrive tout le monde me connaît, j'ai droit à un selfie, à vous m'avez bercé mon enfance, à Rapline, l'affiche, les bouquins, donc c'est très sympa. Et puis la programmation est quand même très sérieuse là cette année, le premier soir gratuit avec Souffrance, Assassin, Rockin' Squat, Furax et Scylla, donc c'est vraiment j'adore l'idée du demi-festival, c'est des demi-concerts, donc c'est 20-30 minutes, donc il y a plein d'artistes qui se passent. Et puis c'est pas tous les jours pour une rappeuse qui joue du violon, ce qui était le cas hier soir avec deux ailes, donc youpi.
5: Est-ce que t'as l'impression qu'il y a peut-être en ce moment, vu du contexte actuel, peut-être une repolitisation un peu du rap?
4: Bah écoute, j'espère que non, dans le sens où j'espère que non dans quelques mois, parce que on est quand même à une époque où on sait que d'ici 7 à 8 mois, on peut avoir vraiment quelque chose qui va bouger gravement en France et qui serait un très bon moteur pour le retour du hip-hop politisé ou qui dit des choses. Mais en fait, ce qui se passe, c'est que moi, je pense qu'il y a toujours, alors il y en a peut-être un peu moins, mais il y a toujours du rap conscient, comme on dit. Maintenant, c'est presque un gros mot de dire rap conscient. Avant, il y avait juste besoin de dire rap. Mais c'est noyé dans une masse de rap qui est celui qui est majoritaire actuellement, c'est-à-dire un rap de divertissement, on peut dire rap zumba ou rap camping, si on veut être un peu péjoratif. Et c'est vrai que, très honnêtement, dans beaucoup de ce qui marche actuellement, pour pas être trop méchant, je dirais une simple phrase qui, pour moi, définit ce qu'est le rap aujourd'hui, ce qui est plus une musique qui est faite sans prendre position, enfin qu'on peut faire sans prendre position plutôt, mais où le texte n'est plus au cœur du débat. C'est-à-dire que maintenant, on peut faire du rap, ou en tout cas ce qui s'appelle rap, sans que le texte soit important ou même présent. Ça peut être nanani nanana, ça peut être des onomatopées, ça peut être prout prout sur un tempo qui fonctionne. Et ça marche, et les gens demandent ça aussi. Donc du coup, cette espèce de facilité en plus, parce qu'aujourd'hui, avec les machines, l'autotune, on n'a plus besoin de savoir chanter. Bon, beaucoup d'artistes, malheureusement, ont prouvé qu'il n'y avait pas besoin de savoir écrire des bons textes. Et il y a des musiques dansantes qui fonctionnent. Donc du coup, c'est vrai que le rap avec lequel moi j'ai découvert, notamment le rap français, c'est-à-dire celui qu'on voit au demi-festival dans sa majorité, des gens qui ne sont pas forcément politisés, mais qui ont des beaux textes, des belles anaphores, des métaphores ou des métagores, comme dirait Booba, des punchlines, un truc qui vraiment fait vibrer le texte. On en a au demi-festival, mais c'est pas un hasard si cette année, comme souvent, il y a quand même une majorité, pas forcément d'old-timers, mais de gens qui en tout cas sont là depuis au moins 10-15 ans, plutôt que de gens apparus récemment. Parce que là, cette année, c'est vrai que deux ailes, c'est un peu l'exception qui confirme la règle. C'est une femme et c'est une rappeuse vraiment contemporaine, très jeune, pour un ancien comme moi en tout cas. Et c'est vrai que bon, ça peut revenir. En fait, c'est jamais parti, mais c'est comme tout. Hein, si on veut vraiment écouter du rap militant et conscient, on creuse un peu, on va au-delà des playlists que propose les sites de stream et on découvre des trucs qui sont très bien. Et c'est vrai que la lumière est tellement mise sur ce qui marche aujourd'hui qu'on pourrait avoir l'impression que le rap est devenu complètement, pas décervelé, mais en tout cas déconnecté de ce qu'il était et qu'il a été pendant 10-15 ans en France en tout cas. Un petit mot pour Rachid, parce qu'il y a un truc qu'on aime bien dans le rap, mais aussi dans le journalisme, c'est le storytelling, quand il y a quelque chose derrière l'œuvre artistique, et l'idée que un petit rebeu de cité qui a priori n'a pas d'existence rapologique réelle au moment où il commence, qui n'a pas en tout cas, il n'y a pas d'autorité nationale, qui sort une page Facebook en disant j'aimerais bien faire un festival de rap au théâtre de la mer Georges Brassens. Et non seulement il le fait, non seulement ça marche, mais ça perdure, ça se passe toujours super bien, il y a une ambiance incroyable. Et même si c'est a priori pas sur la carte du rap, en tout cas ne l'était pas avant demi-portion, et ben ça l'est devenu. Donc je trouve que ça apporte une touche d'espoir, pour reprendre une citation de Rockin' Squad, dans un monde où effectivement on pourrait avoir l'impression que bon, bah ça y est, il n'aura pas gagné, mais il est juste commercial. Bah non, il est aussi quelque chose à survécu, pour reprendre une autre expression d'arsenic, et puis dédicace à Calbo qui nous a quittés et qui est quand même présent, notamment avec le thème de cette conférence aujourd'hui.

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1: ta joie. On va donc passer une heure ensemble pour parler de hip-hop. Pour présenter les participants de ce colloque, comme Zekwil Latifah, c'est beaucoup d'old school. Ladies First, donc Lola, deux L, que vous pouvez applaudir. Et certains ont découvert dans l'école, mais qui étaient déjà là au demi-festival il y a 2 ans, si je ne m'abuse. Raphaël Dacruz, qu'on peut aussi applaudir. Journaliste bousillé au hip-hop et au beatmaking aussi, puisqu'il s'intéresse notamment à ce qui se passe derrière les platines et les machines. Et puis, Monsieur Adil, que vous pouvez applaudir aussi chaleureusement, puisque lui représente un petit peu une partie de l'histoire du hip-hop, cette fois d'une part, deux, qui est une part aussi importante dans la naissance de Demi Portion en tant que rappeur. Et puis, on va commencer avec toi, Adil, je te laisse le micro pour que tu puisses te présenter.
2: Je commence le rap aussi un peu à l'âge. Rachid a commencé et c'est une constante chez beaucoup de rappeurs de commencer à écrire vers l'âge de 12 ans. La matière première, c'est l'ennui, les murs de béton et essayer d'extraire quelque chose d'artistique à partir du chaos.

0: à écrire, à commencer à rater et à me structurer. Et je pensais que c'était important aussi d'être dans une logique de transmission. Donc, spontanément, j'ai fondé des ateliers de hip-hop sur la ville de Sète, sur le quartier de l'île d'Auto. Pour ceux qui connaissent, c'est le seul quartier qui n'est pas dans les cartes postales à Sète. Les ateliers d'écriture s'appelaient création positive, comme son nom l'indique. Parce que l'idée, c'était de prendre l'énergie négative et la transformer en énergie positive. Et c'est intrinsèque aux valeurs du hip-hop qu'on défend. Chemin faisant, Rachid, il a commencé à évoluer dans son écriture. Et j'avais repéré chez lui une intelligence artistique. Il était vraiment concentré, il était vraiment studieux et il était patient. Parce que moi j'étais intransigeant. Je ne voulais pas d'insultes gratuites dans les textes, je ne voulais pas de verbes. Je voulais vraiment des phrases bien faites, du bon français. Et je voulais que la langue de Molière brille dans la bouche de Rachid et des autres qui étaient avec lui. Et j'ai senti qu'il y avait un potentiel. Et à partir de là, il a commencé à devenir ce qu'on appelle un MC, c'est-à-dire un maître de cérémonie. C'est-à-dire être capable de monter sur scène, d'affronter la foule, les yeux dans les yeux, et de livrer sa vision du monde, sa vision de la société. Et c'est devenu le personnage qu'on connaît aujourd'hui, qui est Demi Portion, et qui est le fondateur du Demi Festival. Applaudissez Rachid. Applaudissez.
1: La phrase qui définit, qui a longtemps défini en tout cas le rap français et qui est lié au Regretté Calvo qui nous a quitté il y a quelques mois de ça, qui prétend faire du rap sans prendre position, peut-être la phrase la plus importante du rap français, qui a représenté la définition de ce qu'était le rap français pendant longtemps. Aujourd'hui ça a beaucoup évolué, et là je me tourne vers toi Lola. On a pu voir hier soir notamment, tu faisais des références à Passy ou à d'autres morceaux des années 90, où le rap français commençait à vraiment éclore. Le nouveau rap d'aujourd'hui est peut-être moins conscient, peut-être en moins position justement que celui des années 90. Comment est-ce que toi tu t'es imposé dans le rap et comment est-ce que tu as abordé justement cette façon d'exister dans un monde qui d'une part est assez macho et d'autre part qui est un peu amnésique en tout cas pour la plupart des jeunes artistes?
2: Déjà, je voudrais juste dire que si les jeunes sont amnésiques, il y a quand même des plus anciens qui sont un peu aveugles sur le présent. Donc c'est quand même important de voir les deux côtés, il y a le futur et le présent qui existe et c'est ces gens-là qui vont rester malgré tout quand la génération un peu qu'on connaît encore des 80-90 du rap, malheureusement on va commencer à nous quitter ou à arrêter le rap, enfin machin. Ces gens-là sont là, donc si on n'assure pas un double regard, on est perdu tous ensemble. Moi j'aime bien dans le rap et j'aime toujours, je pense, c'est le côté de manière très très large qui peut être aussi très très très non politique a priori de la rage qui s'exprime. Et je pense que dans ma génération, la rage qui s'exprime elle prend une forme un peu différente de ce qu'elle a pu être avant. Dans le côté, par exemple, l'intérêt de pas dire de gros mots, etc., c'est un truc que je pense qui était grave grave important à une période, et après les gens s'en sont détachés aussi d'un point de vue social, de revendication, de en fait mon langage il est légitime parce qu'en fait si c'est putain ou nique ta mère qui parle quand j'ai envie de parler, bah c'est ça que je vais dire. Et il y a un peu un côté de se donner la force d'exister en tant que soi sans coller à une image qu'on veut coller, même si j'entends ouf le côté bah vas-y réfléchis un peu ton texte quand même, est-ce que vous aimez mieux que nique ta mère ou pas? Quoi non. Et après quand moi j'ai fait, ben, globalement j'ai écrit en collectif, donc en fait ça te donne quand même une espèce d'assise dans ton côté de, en fait, tu fais ton truc avec tes potes et donc ouais le sexisme, le côté un peu que tu peux pressentir du rap, moi je l'ai pas trop vécu comme ça, et après je suis arrivée dans les open mic et du coup bah, comme tu rappes sur scène, tu te donnes aussi la confiance comme ça quoi. Et après comment je le vis par rapport au fait que on dit que le rap est moins conscient, une analyse, mais je sais pas si elle est, faudrait que je fasse des statistiques presque pour voir, mais en gros je pense que le rap s'est mainstreamisé et du coup en fait il y a le rap c'est extrêmement large dans la définition qu'on nous donne, il y a vraiment presque des centaines de genres différents là-dedans. Et du coup, bah forcément là-dedans, je vais retrouver des choses comme dans les années 80-90, il y avait des musiques extrêmement légères, pas politiques, etc., dans d'autres genres que le rap. Et en fait, le rap conscient, le rap affiché, politique, etc., pour moi, je pense que la dose, le nombre, n'a pas baissé, c'est juste la quantité du reste qui a augmenté. Et du coup, en fait, il n'y a pas moins de rap conscient engagé. D'ailleurs, je trouve que dans ma génération, il y a vraiment un retour à ça. Une grosse, grosse, je pense que les jeunes de ma génération sont pris des claques de réalité comme chaque génération s'en prend avec la désillusion du fait que la révolution ça va pas être facile, pas qu'elle ne va pas exister mais qu'elle ne va pas être facile. Et je pense que cette désillusion là crée la volonté de politisation, en plus c'est la fin du monde, le RN a perdu le pouvoir, etc. Il y a des gens qui se sont mis un peu dans le truc de bon, quand même je peux en parler vite fait dans mon texte, ça me touche quoi. Donc j'ai l'impression que ça revient quand même, en tout cas de manière affichée, claire, alors que pendant une période ça peut être un peu plus subtil quoi.
0: On a dépeint un envers du décor assez dark, mais réaliste, il faut faire appel à notre résilience collective, justement, pour espérer un avenir meilleur, parce que l'humanité est capable du pire, mais aussi du meilleur. Et je dirais que, concernant l'art qui nous touche, en l'occurrence le hip-hop, le rap, je dirais que les prochaines années, le rap sera engagé ou ne sera pas, qu'on prenne qui pourra. Et on plaide justement pour cette vision de l'art, cette vision du rap, qui est quelque part une utilité publique et qui soit une source d'élévation et d'épanouissement personnel et collectif. Donc j'appelle cette ère qu'on traverse l'ère des cerveaux éteints, faisant en sorte d'être les plus lumineux dans ce moment assez sombre. Merci.
1: Que vive le hip-hop à ce soir. Merci à Rachid, merci à Mutorsion et merci à vous.
3: Bonsoir. Alors,
4: présente-toi, s'il te plaît.
3: C'est Dezel. J'ai rappé hier au demi-festival.
4: Comment c'était ?
3: C'était super cool.
4: On s'était vu à l'Esnevin dans le cadre de ton concert. C'était super chouette. Depuis, il s'est passé plein de choses. Ça y est, t'es en tournée. Ça bouge bien. Comment c'était avec le public du festival ? Qu'est-ce que t'as ressenti comme émotion ?
3: Eh ben, c'était trop cool. Il y avait vraiment beaucoup de monde. Donc, c'était grave agréable de jouer. Enfin, c'est toujours agréable, en vrai, de jouer devant une salle pleine, quoi. Et ouais, non, j'ai kiffé. On a pu faire des petits jeux un peu en jouant sur un peu la culture un peu particulière du demi-festival, tu vois, où ils vont reconnaître s'ils jouent tel sample, tel machin. Donc on s'est amusé avec mon DJ là-dessus et voilà, c'était trop sympa.
4: Un mot de la fin sur le demi, un mot que tu veux passer au festivalier, festivalière ou à l'orga?
3: Vive le rap, nique la droite, mettez plus de meufs et bisous.
4: Merci beaucoup.
3: Merci.
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2: Moi, c'est Safety Matteo. Je réalise un documentaire sur le hip-hop indépendant à Montpellier 7 et notamment sur comment les valeurs politiques se transmettent de génération d'artistes. Grosso merdo, c'est est-ce que, par exemple, Adil, quand il a fait les ateliers d'écriture à la passerelle à 7, il a transmis des valeurs politiques à demi-portion, qui les a, lui, après transmis à genre Petit Copec, qui, lui, les retransmet aujourd'hui dans ses ateliers, etc. Et là, je viens au demi-festival pour prendre des images. L'année dernière, j'étais là pour faire la capta du samedi soir pour faire des images de scène et tout. Cette année, je vais me concentrer sur les afters. Toujours dans cette optique de voir si le demi-festival est aussi un vecteur de transmission politique entre générations d'artistes ou non. Alors, de base, à part de mon mémoire de Master 2 en sociologie, que je devais rendre, enfin, que je dois toujours rendre en format papier, sauf que j'adore la vidéo depuis longtemps et la sociologie, la recherche par l'écrit, en mène pas de grosses pistes d'avenir. La vidéo, c'est un peu mieux quand même, donc je suis parti sur aussi en faire un documentaire, car aussi, ça me tient vraiment à cœur de pouvoir diffuser, on va dire, du savoir au plus grand nombre. Parce que un papier qu'un sociologue va écrire, ça va être lu que par ses pairs sur Cairn. Alors un documentaire, même la ménagère de 50 ans rentrant chez elle, elle peut tomber dessus sur France TV, Arte ou quoi. Et je trouve ça beaucoup plus percutant, en fait, si on veut un peu peut-être faire réfléchir les gens. Enfin, j'ai pas cette prétention, mais peut-être mon documentaire arrivera à le faire. J'ai commencé à filmer en mai 2025. À peu près. C'était beaucoup d'images d'illustres à cette époque, beaucoup sur des concerts, etc. Et j'ai vraiment commencé, on va dire, à mettre la tête dedans à partir de janvier 2026. J'ai filmé tous les ateliers d'écriture de Petit Copec à la passerelle le mercredi. J'ai réalisé pas mal d'interviews avec Apéro Jazz, Bonobo, Nabil, Demi-Portion aussi. Donc j'ai fait un premier bout à bout sur mon documentaire. Donc il y a déjà une phase analytique qui se construit et qui est aussi un fil rouge qui se dégage. Notamment sur le fait que oui, à ce stade-là, je peux commencer avec des grosses pincettes de sociologue tout de même à dire qu'il y a une transmission qui se fait par les ateliers d'écriture notamment et par le demi-festival, mais pas forcément de la manière dont on pense et pas au niveau de valeur politique brute. Dans le sens, ça va pas être forcément comme du Medine, du Kerry James ou même du Deuzel ou du Hugo TSR. C'est vraiment de la politique pure. Moi, je me rends compte au final que ce qui est transmis, c'est beaucoup un style de vie, une mentalité par rapport à la société. Ce qui m'a un peu désarçonné et que je pensais pas avoir, vu que tout chercheur part avec ses a priori. Et très bien que les premiers concernés me les aient démontés. Et là, j'espère m'arrêter de tourner en décembre. Avec le documentaire, on sait jamais, mais j'espère m'arrêter de tourner en décembre pour passer en post-prod à partir de janvier. Et je commence à oublier l'idée que j'aurai une version finale en juillet prochain. Je me dis, bon, ça prendra le temps que ça prendra et on espère peut-être un jour être diffusé durant le demi-festival. Ce serait une belle opportunité, je pense, pour moi et aussi pour le mouvement hip-hop, sans prétention aucune, mais je pense que ça peut apporter des billes de réflexion vu que c'est quand même la transmission, c'est le fil rouge un peu dont on parle au demi-festival en permanence avec les artistes qu'il y a. Sur le même soir, on a des artistes comme Joey Star, Roca qui rappait, j'étais même pas né, ils étaient là. Et Deuzel qui a le même âge que moi et qui est une jeune une artiste. Et pourtant, il y a ce mélange de styles et c'est le hip-hop. Il y a quand même le fil rouge, c'est le hip-hop. Et ça, c'est hyper intéressant à voir. Après, je suis allé sur des trucs aussi sur. Car effectivement, on est dans le mouvement hip-hop, on prend des valeurs de gauche. Mais moi, je suis allé sur le truc, est-ce que les valeurs qui sont prônées sur scène, les artistes les retranscrivent en vrai? Est-ce que, moi, j'ai pas hésité à leur demander, est-ce que vous allez à des manifs? Est-ce que vous avez une carte à un syndicat, un parti, une orga? Quel acte concret vous avez fait en plus de juste rapper sur scène? Et là, il y a eu différentes réponses que vous verrez dans mon documentaire. Et ça va des rappeurs qui vont sur des manifs, qui vont s'engager, etc. Des rappeurs qui vont faire des concerts pour soutenir des détenus, etc. À des artistes qui ne font pas d'action concrète et qui sont à l'aise avec ça aussi. Et moi, c'est une partie qui m'intéresse beaucoup, de voir la différence entre le concret et ce qui est dit sur scène, pour pas tomber non plus dans une idéalisation du mouvement hip-hop, on est tous gauchos, ouais, let's go, viva la révolution. Très bien, mais la révolution, faut la faire. Et ça passe, malheureusement, pas seulement que par la scène.
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5: Ce qui m'énerve, c'est la paresse de notre époque. Moi, je viens d'une époque où j'écoutais du hip-hop, on adorait quand c'était pertinent, quand c'était pointu, quand c'était engagé, quand c'était violent dans le bon sens du terme, quand l'artiste nous apprenait des choses. On aimait découvrir des choses par la musique. Aujourd'hui, les jeunes, dès qu'il y a un mot de plus de 3 syllabes dans une chanson, ils saignent du nez. Tu sais, ils abandonnent, ils lâchent l'affaire. Et ce qui m'énerve, c'est les journalistes et les instances musicales qui cautionnent cette paresse.

0: J'apprécie à moitié, franchement, ce qui vient de se passer là.
1: Coucou la team, ça va? Acabella, comment que c'est? Comment on dit chez nous?
2: Bah c'est bien que c'est, on est au bord de l'eau, là, on boit un petit café à 7, tout va bien, la belle vie.
1: Pareil qu'à Brest, mais avec plus de température, quoi.
2: Ouais, il fait chaud là, il fait très chaud.
1: Et dis-moi, nous avons un camarade, un ami, un musicien avec nous. Qui est-il donc et que va-t-il se passer aujourd'hui?
2: Nous sommes en compagnie de Irascible, rappeur parisien. Voilà, et on va aujourd'hui faire un petit tour pour faire un shooting dans cette histoire de faire une petite cover de projet musical, vous en doutez bien. Et je vais le laisser raconter un peu ce que c'est ce projet.
3: Eh bien, comment que c'est, quoi, c'est bien. Apparemment, c'est comme ça qu'il faut dire à Brest. Non, comment on répond à comment que c'est? Ça va,
2: bien
3: ok.
2: Que c'est.
3: Bien que c'est, bah bien que c'est.
2: Bien que voilà. C'est.
3: Bien que c'est, pardon. Faut pas. Non, c'est précis quand même. Que dire? Eh ben, c'est un plaisir de vous retrouver, les amis. Et on lit l'utile à l'agréable. Alors, j'ai pas encore le nom définitif du projet, mais en gros, c'est un projet qui est un peu en décalage avec ce que je fais d'habitude, qui est en tout cas un peu plus introspectif. Il y a une dynamique un peu de retournement de stigmate dans le projet. La pochette va être assez simple, mais simple et efficace, j'imagine. Ça va être un logo floqué zéro. Voilà, du coup, je recherche juste des spots un peu jolis ou me prendre de photos de dos avec ce maillot zéro. Le maillot renvoie un peu au monde du sport où bah, c'est un peu la compétition et l'idée de gagner qui est centrale. Et le zéro renvoie à la supposée médiocrité ou à l'échec. Et du coup, c'est cette ambivalence et ce paradoxe que je trouvais intéressant pour illustrer le projet.
1: Question fatale, t'as une idée de la date de sortie?
3: Waouh, faut que ce soit en septembre ou en octobre. Et si c'est pas le cas, ce sera plus tard. Ça, c'est vraiment une réponse de rappeur indé, tu vois.
1: Petit mot pour les festivaliers, l'ambiance du festoche.
3: J'ai grave kiffé comme toujours. Là, ça fait la troisième fois que je viens. J'avais fait l'édition 8-9. Là, on est à la 10. Et je regrette de ne pas être venu plus tôt. Je savais que ça existait, que t'es dans un coin de ma tête le demi, mais je sais pas pourquoi je suis pas venu plus tôt. J'aurais aimé faire de la 1 à la 10 parce que franchement, c'est exactement le rap qu'on aime. Bon, à l'échelle de la France, on a un microcosme, mais tout le microcosme de kiffeurs de hip-hop est regroupé. Et du coup, ça fait nombre. Ça fait du bien de se retrouver et c'est un kiff.

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2: On est avec du beau monde, est-ce que tu peux te présenter, nous expliquer où on est et qu'est-ce que ça fait?
3: Ici on est en direct de 7 au Théâtre de la Mer, plus précisément on est sur le stand de la Scred Boutique. Moi-même, Moclès, membre du groupe Scred Connexion, et on a développé justement la Scred Boutique depuis plus de 10 ans, en ligne et sur les festivals et aussi une boutique physique dans le 18e. On est là aujourd'hui pour les 10 ans du demi, grosse fête, gros plateau, gros festival. On est très très très fatigué, mais on a beaucoup de force parce que le jeu en vaut la chandelle. On est content d'être là, tout se passe bien. Ah, la Scred Boutique, c'est devenu presque une institution maintenant. C'est cool parce que c'était beaucoup de travail, beaucoup d'efforts. Et donc c'est cool qu'aujourd'hui on soit en place, organisé et qu'on ait de la visibilité. Scred, mais pas tant que ça. Rachid, c'est le frérot, donc chaque année il nous invite, il nous donne un emplacement et nous on pose le stand. On rencontre parfois les gens, on discute, on fait des dédicaces, on prend des photos. C'est cool comme ça aussi, tu vois. C'est une autre manière de faire du rap, tu vois. Il y a les loges, mais il y a aussi les stands. Et c'est cool aussi d'être là, c'est vivant, c'est réel, ça fait partie aussi du truc.
2: Tu nous fais un petit panorama rapide de ce que vous avez?
3: On a par exemple tout le merchandising de Roca, il a fait un album avec Kyoitachi cette année.
2: Très lourd.
3: Donc on a les vinyles, les CD et le textile, les t-shirts Vénus, le titre de l'album. On a des t-shirts de Erkan, Aou Aou avec le cri de guerre et le dernier projet justement qu'il a sorti. On l'a en CD, même en cassette. D'ailleurs, pour ceux qui veulent des cassettes, et en vinyle aussi. Après, on développe aussi le merchandising de plusieurs partenaires, même s'ils ne sont pas là, on les représente quand même. Par exemple, l'usine, Dezel qui est passé aussi, t'as Arsenic qui passe demain. On a le merchandising de Sniper, on a le merchandising aussi de X-Men, de la Scred Connexion, bien évidemment. On a toute la collection Scred aussi avec nous à chaque fois. Et aussi plein de partenaires, par exemple Soul, qui est un artiste qui fait du graffiti, qui nous a déposé ses affiches. Donc on vend aussi les affiches de ce jeune artiste. Il nous a déposé aussi quelques t-shirts. On a des vestes aussi de Tabiware, un partenaire qui fait ses vestes et qui voulait y mettre un petit emplacement. Donc on a essayé de caler quelques vestes à lui. On a Marija Stoja qui retouche des vêtements du rap français avec qui on a fait une collab. Donc ouais, en vrai, il y a du monde, quoi. C'est blindé. Après, t'as tous les autres partenaires. Je vais pas te citer les Davodka, l'Exhaleur, la Brigade, Rentre dans le Cercle, Fréco et plein d'autres.
2: Vous avez joué plusieurs fois aussi?
3: On a joué plein de fois ici, et même quand on joue pas, parfois on monte sur scène, on fait quelques titres parce que ça fait toujours plaisir de prendre le micro pour cette occasion et de faire plaisir aussi aux gens, parce que souvent les gens, quand ils nous voient au stand, ils nous demandent alors vous allez passer et tout, nanana. Donc
2: alors,
3: voilà.
2: Justement, vous allez passer ou pas?
3: Ah, surprise, surprise.
2: Mais.
3: Mais ouais, voilà, on est content d'être là. En vrai, c'est une fête pour nous aussi. On est content de partager ce moment avec le public aussi, parce que quand on reste trop haut dans les loges, voilà, on rencontre pas forcément des gens, et les gens font partie de la fête. Donc le public, c'est une manière de le rencontrer, de mettre des visages à des gens, de partager des anecdotes, de se rappeler des souvenirs. Il y a beaucoup de gens qu'on revoit souvent, donc parfois il y a des amitiés qui sont créées, voilà. C'est un peu ça, l'ambiance.
2: Et un petit mot, ce que tu veux pour les festivaliers, le festoche pour les 10 ans, dédicace.
3: Qui s'éclate, qui s'amuse, qui profite et qui fout un gros boxon pour les artistes et qui continue surtout de soutenir le rap indépendant, le rap qui parle aux gens, le rap dans la bonne direction, ce rap que beaucoup, beaucoup d'MC développent. Faire confiance aux jeunes qui débutent, leur donner de la force, les partager, les écouter, les soutenir. Voilà, les artistes, ils ont besoin du public. Et justement, nous, on serait pas là sans le public. Donc, gros big up à eux. Merci pour toute la force qu'ils nous ont donnée, même avec des partages de photos, avec des vocaux, ou que ce soit à l'oral, comme ça, à venir. Ouais, je voudrais juste te dire merci, à serrer la main, ça fait toujours plaisir. Et en même temps, ça donne la force. Et c'est grâce à ça qu'aujourd'hui, on continue. Parce que nous, ça fait quand même plus de 20 ans qu'on est dans ce métier. Donc, à un moment, c'est vrai qu'on a peut-être l'impression de tourner en rond, mais... Bon, nous, on est vraiment parti de rien. Au début, il n'y avait rien. Après, on a fait le groupe. Après, on a fait des concerts. Après, on a fait un label. Après, on a fait une boutique. Après, on a fait un Scred Festival. On a fait un Scred Magazine. On a fait... Enfin, voilà. À chaque fois, l'aventure, elle continue. Et voilà, j'aimerais dire aux gens merci. merci pour tout ce qu'ils font pour nous et tout le retour et tout l'amour qu'ils nous donnent et le respect qu'ils nous donnent, qu'ils nous renvoient, les sourires qu'on voit quand quelqu'un nous salue de là avec sa main, même de loin, même de trucs, toutes ces petites attentions. Voilà, grand merci à eux, grand merci à vous, à tous ceux qui nous soutiennent.
2: On est toujours au demi, on croise des festivaliers, des connaissances. Est-ce que tu peux te présenter, nous expliquer un peu ce que tu fais là et si ça fait longtemps que tu viens et tout?
4: Moi c'est Rémi Rémar, je viens de Toulouse, on s'est connus là-bas du coup, il y a maintenant un petit paquet d'années, 10 ans je pense. Et du coup c'est la deuxième année que je viens, la première année c'était l'année dernière, pour les 9 ans. Je suis venu parce qu'il y a ma coloc, mon ami Léon Lia, qui passait au demi. Du coup, je l'ai accompagné pour faire de la vidéo et c'était la frappe. Ça faisait des années que j'entendais dire qu'il y avait un festival, etc. Mais on entend dire qu'il y en a plein par-ci, par-là et je me rendais pas compte à quel point c'était une dinguerie. Et du coup, là, j'ai pris mon abonnement pour les 10 années suivantes, je pense. Voilà, clairement.
2: Tu faisais du son, t'étais dans la vidéo à l'époque. Qu'est-ce que tu fais autour du hip-hop peut-être aujourd'hui? Est-ce que t'as continué la vidéo, le peur?
4: Du coup, j'ai rappé pendant 10 ans avant de m'orienter vers d'autres choses, etc. Après, j'ai toujours fait de la vidéo, notamment du clip, et je continue à en faire un petit peu de temps en temps. Et après, pour ce qui est du hip-hop, depuis quelques mois maintenant, j'ai enfin réalisé mon petit rêve de choper des platines. Et comme ça fait des années que j'accumule des vinyles sans pouvoir vraiment jouer avec, quoi, juste les écouter, là j'ai deux petites machines qui sont jouables, donc je m'amuse comme un petit gamin. Voilà.
2: Scratch et tout aussi?
4: Ça commence très très gentiment. Pour le moment, je prends des trucs un peu théâtre son lumière, là, comme Keops y faisait, des voix un peu mystiques ou d'autres trucs à la con, ce qui passe, quoi, du Coluche. Enfin, c'est juste pour triper, pour, tu sais, là où t'as un vinyle, où t'as une voix, ou des acapellas, plein d'acapellas. Mais bon, pour le moment, c'est très très amateur. Mais j'ai une bonne sélection quand même de vinyles accumulés depuis des années, donc en vrai, sur la sélection, je peux satisfaire. Après, techniquement, il y a du travail, quoi, voilà.
2: Simon, pour l'orga ou les festivaliers ou ce que tu veux.
4: Mais la frappe, la putain de frappe. Franchement, et merci à vous pour cette petite interview et le taf que vous faites. J'imagine que vous avez interviewé un bon paquet de gens depuis que vous êtes arrivés et que ça va remonter jusqu'à Brest et que du coup, d'année en année, il y a des gens de Brest qui vont se ramener sans doute. Voilà, mais ça tue. Merci au demi, merci à vous. Voilà.
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3: Eh ben, on est toujours au demi, on croise des camarades qu'on a déjà croisés dans le festoche un peu avant. Est-ce que tu peux te présenter, nous expliquer ce que tu fais ici, puis aussi dans la vie en général, parce que je crois que tu organises aussi des événements.
4: Salut à tous, moi c'est Rémi ou Visser. Écoute, je suis au demi parce que je suis au demi tous les ans depuis 3 ans et que en fait j'ai signé Ad Vitam Aeternam parce que en fait c'est là où je me sens le mieux. Le hip-hop quoi. Le hip-hop et ouais, j'organise des événements. Là ce sera passé cette année, mais n'hésitez pas à regarder à Grange. Cherchez sur internet, vous allez trouver Raptagrange. Tous les 2 ans, petit événement en Audienne vers

0: Hier avec Hugo, normal. Voilà, on visait Hugo, on n'a pas eu, on a eu le troisième œil. Oh, hein, la roue de secours quoi. Et la folie. C'était la folie. Le troisième œil, ils sont sortis en mode genre putain, en fait le hip hop ça existe à la campagne. Ils ont fait le vélodrome 3 semaines après, c'était leur 30 ans. Là, ils sont venus devant 150 personnes pour se chauffer avant le vélodrome quoi. Et tout le monde a kiffé de ouf. Et là, cette année, c'est l'Exhaleur, Tina, Dr. Kyle, Lilis et Ace Moussazi. Et ouais, il y a 2 ans, on a eu Battle de Scratch au milieu de la soirée. Là, c'est pareil, il y a des DJ. C'était G.I. Joe de l'usine, notre DJ, il y a 2 ans. Brother aussi, enfin voilà, on fait ça plutôt pas mal.
1: Est-ce que t'as des choses à dire au festivalier, à l'orga ou ce que tu veux en particulier?
0: Au festivalier du demi. Bah franchement, moi j'en peux plus des gens comme ça, c'est du love partout. J'avais un peu peur là, j'étais là, public de rappeurs, il va y avoir que des comés relous. En fait, c'est pas du tout ça, tout le monde est crème. Et bah, je sais pas, après, voilà. Rachid, Rolex, qu'est-ce que vous voulez que je vous dise, c'est des amours, ils font ça pour l'amour du hip-hop. Et bah juste ça fait rêver en fait quoi. Si Arkane pouvait être moins sexiste ou partir, ce serait mieux aussi, mais ça c'est pas faute de le répéter en fait quoi. Et ouais, les festivaliers, bah je sais pas, il y a une putain d'ambiance en fait. Si c'est la famille, tout le monde se parle, tu croises pas des artistes qui vont faire des freestyles de psychopathes, en fait c'est des têtes d'affiche, ils sont sur le parking le soir.
1: Combien, petit mot de la fin pour toi?
0: À cap bébé.
2: Yeah,
1: merci à toi.
2: Salut, moi c'est Imen, je suis cofondatrice de l'association Terrasse Solidaire. On est une association humanitaire, on l'a créée à 3 avec Célia et Manel qui sont à Nice. Et l'association elle est entre Nice et Montpellier et on agit principalement sur Gaza et sur toute la bande de Gaza. Ce qu'on fait c'est qu'on vient en aide à 10 familles, ça fait à peu près une centaine de personnes. Et à côté de ça, on fait aussi des distributions à plus grosse échelle de nourriture, d'eau, de médicaments. On a financé une salle de classe par exemple, on essaye aussi d'aider sur d'autres fonds à Gaza. Alors pour les familles, c'est des familles qu'on aide déjà depuis plusieurs années, depuis le début pour la plupart, et d'autres sont arrivées un petit peu plus tard. En fait, à partir du moment où on a les moyens de le faire, on essaie de les aider hebdomadairement. Toutes les semaines, on va leur envoyer de l'argent via PayPal ou via des virements. Ou voilà, il y a tout un process derrière ça. Et eux nous envoient des vidéos de ce qu'ils ont pu acheter avec cet argent-là pour quand même qu'on garde une transparence avec les donateurs. Quant aux distributions, en général, ça va être, on va travailler avec des locaux, avec des jeunes sur place qui vont nous aider à faire ces distributions-là. Donc on va leur dire, par exemple, il nous faut une citerne d'eau de tant de litres, etc. Et eux vont nous les trouver. On va acheter cette citerne à travers eux et eux vont faire la distri. En fait, on a des locaux qui sont avec nous là-bas. Pour la situation, elle est catastrophique. Hein. Vraiment, je vais pas vous mentir, elle est au-delà du catastrophique. On est sur de l'inhumain aujourd'hui. Ça s'est encore dégradé et ce que je pensais pas possible honnêtement. Là on est arrivé à un stade où c'est hyper difficile de survivre à tout ça parce que comme je disais tout à l'heure, on a les bombardements, oui c'est sûr et certain, mais on a les tirs aussi de snipers, on a les tirs de drones, on a les maladies très simples, hein, ils peuvent mourir d'un rhume hein, là-bas, donc il y a les maladies qui se propagent aussi à cause de la saleté qu'il y a dans la ville, à cause aussi des gens qui sont morts et des cadavres qu'on n'a pas pu ramasser, enfin c'est terrible. Il y a aussi le chaud, le froid, les rats, les serpents, enfin, comme je disais sur scène, il y a mille et une façons de mourir à Gaza, malheureusement, et voilà, ça c'est la situation actuelle, et je rentre pas dans les détails, hein, mais c'est absolument terrible. Après, nous, humainement, ici, les fondatrices de Terra Solidaire, on ne peut pas aller en Palestine aujourd'hui, on ne peut pas aller à Gaza, personne ne peut aller à Gaza. Il faut vraiment être médecin et travailler avec certaines grosses ONG pour pouvoir rentrer là-bas, ou être infirmière, ou voilà, c'est assez compliqué, nous, on ne peut pas y rentrer. Par contre, les jeunes qu'il y a sur place, eux, c'est des Gazaouis. Ils sont nés là-bas, vivent ça depuis toujours. Et c'est des jeunes, en fait, qui veulent faire quelque chose, qui veulent aider aussi leur commune. Donc, du coup, c'est vrai que c'est une bénédiction pour nous de les avoir là-bas. Honnêtement, les dons, c'est hyper important. Nous, on n'est pas subventionnés, donc on ne vit que des dons. C'est comme ça que les gens peuvent nous aider concrètement. Après, il y a aussi la prise de parole. La prise de parole, c'est le plus important. Hein. C'est comme ça qu'on éveille les consciences et qu'on montre ce qui se passe. La lutte dans le quotidien, le fait d'en parler avec les potes, d'en parler avec les autres, de continuer à montrer ce qui se passe aussi là-bas, parce qu'il y a des centaines de journalistes qui sont morts. Leur voix, elle a besoin d'être entendue. On est en Occident, on est bien, on est calé ici. Enfin, on est bien, c'est un grand mot, mais ce que je veux dire, c'est qu'on ne vit pas sous les bombardements, donc on doit être leur voix. Voilà, et pour moi, ça, c'est le principal. Vu qu'on est une asso locale, ça va bien dans le thème du demi. Et c'est aussi quelque chose qui est soutenu par la plupart des festivaliers, par les artistes aussi. Donc c'est une cause qui est vachement soutenue ici. On est arrivé l'année dernière. Là, c'est notre deuxième année. Et honnêtement, c'est quelque chose qui nous rapporte énormément, que ça soit humainement, que ça soit aussi financièrement pour aider et pour continuer

0: ce qu'on fait. Franchement, c'est primordial pour nous d'être là. Et puis on rencontre aussi des super personnes qui peuvent nous apporter aussi beaucoup. Et on se sent soutenu aussi. Et ça, c'est incroyable. J'ai une grosse, grosse amatrice de rap. C'est aussi pour ça que je suis là. Quant au rap que j'écoute, j'écoute un peu de tout. Après, j'écoute beaucoup, beaucoup de rap français, mais aussi beaucoup de rap de chez moi. Je viens du Maroc, donc du coup, voilà. Grande et Toto, enfin, il y en a tout plein, tout plein. Et pour le rap palestinien, j'en écoute aussi. Il y a par exemple Ocha qui sont fantastiques. Il y en a plein aussi. Il faut vraiment écouter. Je pense qu'il faut s'intéresser à la culture palestinienne parce qu'elle est riche et elle est absolument incroyable. Que ce soit dans l'univers de la musique, de la danse, du cinéma, même culinairement parlant, c'est incroyable. Donc, je pense que c'est une culture qui mérite d'être vue et d'un point de vue rap aussi. Après, il y a la lutte palestinienne et il y a toutes les autres aussi. Comme je disais sur scène, il y a le Congo, le Soudan, les Ouïghours, le Liban. Il y a tellement, tellement de luttes aujourd'hui, même pour ici. Au final, on doit être sur tous les fronts. Nous, Terra Solidaire, même si demain en Palestine ça s'arrêtait, on serait quand même là pour reconstruire déjà de un. Et puis on n'arrêterait pas de lutter parce que nous, c'est notre truc. On continuerait d'aider ailleurs. Notre but, c'est pas d'aider quelque part et puis ensuite stopper. Notre but, c'est continuer tant qu'il y aura de l'injustice, nous on essaiera d'être là. On est 3 citoyennes, on est 3 civils. Nous on n'y connaît rien à la base des bases. On n'est pas dans le milieu humanitaire, mais on l'a fait quand même. On a appris sur le tas, on a bien appris. Et aujourd'hui, c'est quelque chose qui nous anime. Et je pense que tout le monde est capable de faire quelque chose à son échelle. Si c'est pas créer des assos, c'est juste parler. Parler, je pense qu'on est tous capables de le faire. Voilà.
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1: Si j'ai un mot à dire, c'est que le demi-festival, c'est la Mecque du rap. Il n'y a qu'à cet endroit-là où tu retrouves ces valeurs du hip-hop, cette ambiance, cette atmosphère. 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
2: Carrément. Et là, on est dans un open mic sauvage en sortie de soirée. Vous allez kicker?
1: Ouais, carrément. On va essayer de se faufiler entre toute la foule. Ouais, mais c'est cool. Une vraie ambiance hip-hop, ça régale à chaque sortie de demi-fest. Il y a une belle synergie qui s'en dégage, c'est cool.
2: Trop bien, bah, bon kickage et à plus tard.
1: À plus tard, merci.

0: veut dire quoi?
1: Le plus connu de
0: en
1: France.
0: En termes de quoi?
1: Bah, tu vas voir dans quel coin de la France.
0: En termes de vente d'albums, c'est Jul.
1: Mais j'ai pas dit
0: bon. Connu.
1: On a dit connu.
0: Ouais, mais connu, ça veut dire quoi international?
2: Ok, top.
1: Vous étiez sûr?
2: Match nul.
1: Vous êtes sûr que vous vouliez faire ça?
2: Qui est la rappeuse la plus technique de France?
0: Kenya Kana.
2: Bonjour, Eddie Kazé. C'est perdu. De toute façon, il n'y a pas de l'eau, il n'y a rien.
1: Non, parce que sinon, si vraiment on va chercher dans les trucs underground, il y a l'oratrice, quoi.
2: Allez,
0: ouais, c'est vrai, ça, elle est pas loin,
2: elle est pas loin. Nous sommes ce soir en compagnie de rappeureuses qui sont venues pour l'open mic, mais pas que, qui ont plein de super projets dont ils vont nous parler. On va commencer par Laura. Salut, est-ce que tu pourrais te présenter, l'oratrice?
3: Ouais, Laura, l'oratrice, enchantée.
2: Est-ce que tu peux me dire où on est, qu'est-ce qu'on fait, qu'est-ce que toi tu fais là?
3: On est au demi-festival, on est la soirée du samedi, et là on fait un gros open mic sauvage sur le parking du demi-festival, comme ils font apparemment chaque année. Sauf que moi c'est ma première année, donc je savais pas vraiment, j'ai entendu parler, tu vois.
2: Et super, et alors comment tu le vis?
3: Bah trop bien, ça a sorti un gros laissez passer les gos, laissez.
2: Super, est-ce que tu peux me dire ce que toi tu fais à peu près comme musique et aussi me parler de tes réseaux, ta promo, comment on peut te suivre?
3: Bah moi je fais du rap, je fais un petit peu de tout, je suis en préparation d'un deuxième EP qui sortira je l'espère fin d'année, mais je m'avance pas, tu sais comment c'est. Et puis une date en novembre à Bourgoin, c'est à côté de Lyon, voilà les abattoirs. Et voilà, plein de petits trucs qui vont sortir et je sors pas trop.
2: Ok, merci beaucoup. Allez streamer, c'est fort lourd, l'oratrice. Et on va maintenant rencontrer l'ours. Et ça vient de Lyon d'ailleurs, hein. L'oratrice, l'ours, tout ça, ça vient de Lyon. Il y a du talent là-bas. N'hésitez pas à aller streamer. Et si tu peux te présenter et me dire où on est aussi, encore une fois, et qu'est-ce que toi tu fais là?
1: Eh ben, l'ours, L-O-U-R-S sans apostrophe. Moi, ça vient de Lyon. On est à 7. Et demi-festival en grande pompe, les 10 ans. Incroyable. Et là, on est le samedi soir. Et c'est dinguerie. Il y a du monde sur les quais, il y a des enceintes, il y a des micros et plein de rappeurs, de rappeuses, de kickers, de kickeuses, c'est la dinguerie. On adore.
2: Au top, merci. Est-ce que tu peux me parler un peu de ce que toi tu fais, les projets, les dates, les rendez-vous, etc.?
1: Alors moi je fais du rap que certains pourraient appeler engagé, même si bon, pour moi le rap est engagé de base, si c'est du bon ou du mauvais côté, mais bref. Je fais du rap à texte avec de la musicalité, ça part en trap, ça part en boom bap, un peu dans tous les sens, mais il y a toujours l'écriture qui reste au centre. Je me casse la tête sur les textes et je fais ça du mieux possible.
4: C'est la base,
1: exactement. Et j'ai sorti récemment, là, le 24 juillet, un morceau qui s'appelle Objectif Namek, qui est le premier extrait de mon prochain album qui sortira fin d'année 2006. Voilà.
2: Super, merci beaucoup. Est-ce qu'une question pour vous deux? Vous pouvez répondre à tour de tour, ensemble, comme vous voulez. Okay. Alors, en tant que festivalier, festivalière, comment vous vivez le demi-festival un peu dans son entièreté? Qu'est-ce que vous avez kiffé? Qu'est-ce que vous avez moins kiffé? Libre à vous la parole là-dessus.
1: Avec de la fatigue, déjà. Je tiens à préciser qu'il y a un taux de fatigue dans les festivaliers et festivalières qui est particulièrement élevé. Ça peut être quelque chose d'un peu surprenant et stupéfiant, le peu d'heures qui sont dormies ici. Mais en vrai, ça se passe. Mais ouais, du coup, comment ça se passe en vrai? Bah, la journée, on tient la chaleur. Et le soir, on écoute des artistes de folie. Et le soir, plus, et ben, on rappe sur les quais, on se met bien.
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1: Bonjour à toutes et bonjour à tous. Sublime, une salle remplie un dimanche à 14h. Belle séance aujourd'hui. Hector Rimblot juste ici, réalisateur. Ephrem, qui l'accompagne en co-réalisation et lui aussi est réalisateur. On présente le film « Ce que je sais faire », qui a une histoire très particulière avec Seth, dont on va parler tout à l'heure. Il y aura un débat avec les différents acteurs et actrices du film qui nous rejoindront. Mais peut-être tu peux nous dire un peu petit mot sur le film, déjà.
2: Merci à tous déjà d'être là, c'est incroyable d'avoir une salle comble, je suis très content. Le film, c'est un projet qui est né de longue date avec Rachid, donc demi-portion. Ça a toujours été l'idée qu'il soit le personnage principal de ce film. La ville de Seth était évidemment très importante pour le film. Après, j'ai pas trop envie d'en dire, je vous laisse le découvrir et plutôt on en reparlera après avec plaisir. Et juste pour vous informer, on est hyper fiers parce que ici c'est donc l'avant-première française du film dans le cadre du demi-festival. Et hier soir à 23h heure française, le film était projeté pour sa première mondiale à Rhode Island aux États-Unis. Voilà. Avec Ephrem nous a fait choisir évidemment cette projection de Seth puisque ça a un sens dingue d'être là. Tout le casting du film vient de Seth, on en a déjà des comédiens qui sont présents avec nous, les autres devraient arriver. Le film a été écrit pour Seth, pensé à Seth, accompagné à Seth avec de nombreux décors que vous allez reconnaître, j'espère. Merci beaucoup au cinéma, au demi-festival et à ses équipes aussi qui permettent de nous accueillir dans le cadre du festival. Et bonne projection à tous.
3: C'est la galère là, t'imagines même pas.
4: Quelle galère?
3: Je suis pas offert dormir l'IA ce soir.
4: Mais elle peut pas rester chez sa mère?
3: Ça fait un an que j'essaie de la voir les week-ends.
4: Mais demain on a concert.
3: Et ben justement, tu vois, par rapport à ce concert.
4: Attends, René, tu peux lui mettre une bière s'il te plaît? Bon, là, entre deux, on va aller aux balances. Et en plus, écoute.
3: Vas-y, laisse tomber.
4: Écoute, j'ai des idées, je charbonne en ce moment. Tu sais, quand tu dis toutes les nuits, c'est le même rituel.
3: T'as entendu ce que j'ai dit? Je viens pas aux balances.
4: Putain, écoute, j'ai eu Marco. Ox sera peut-être là.
3: Ouais, tu le connais, Marco.
4: Quoi?
3: Jamais personne avec lui.
4: Oxmo Puccino.
3: Et alors, même s'il est là, Oxmo, ça change quoi?
4: Mais ça change tout.
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6: Bonsoir.
7: Colt.
8: Et HD.

0: Ox, ouais. Je te présente mes gars, Colt, HDN.
1: Et, excuse-moi, c'est cool que tu sois là en vrai. Si tu cherches une première partie avec des gars pour ta première partie, vous serez super chaud.
2: Non, merci mon gars, c'était carré. On s'en repart.
1: C'est tant jamais.
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4: Je m'appelle Hector Humblot, je suis du coup l'heureux réalisateur du film Tout ce que je sais faire. Ici on est donc en plein demi-festival, les 10 ans du demi-festival, et j'ai la chance d'avoir eu au casting Rachid, donc Demi-Portion, qui organise ce festival, Moclès, qui est aussi présent à ce festival, et Oxmo Puccino. Et donc on s'était dit, ça m'a toujours moi semblé évident que pour mon film tourné à 7 avec ces messieurs, l'avant-première que je voulais absolument faire, c'était à 7 et si possible dans le cadre du demi-festival. Donc voilà le contexte de notre projection. Et je suis aussi très fier d'annoncer que le film a fait sa première mondiale à Rhode Island dans la nuit, là, à 23h. Mais on s'était dit avec Ephraim et l'équipe du film, donc Ephraim qui est mon co-scénariste, que s'il y avait un conflit de date, c'était évident que nous, on choisirait d'être présents à 7, puisque le film a été tourné là, dans ces décors-là, avec ces comédiens-là. C'est l'histoire d'un rappeur de bientôt 40 ans, dont le blaze est Coltrane et qui rêve encore de réussite, qui n'a pas accédé à la réussite. Il rappe avec son duo qui s'appelle Aydin, et Aydin ne peut plus se consacrer d'énergie au rap puisqu'il a envie de devenir le père qu'il n'a jamais été avec sa petite fille qu'il voit peu. Et Coltrane va essayer de le motiver à faire un dernier concert devant leur idole Oxmo Puccino. Voilà. Et donc le film va parler de ce conflit entre ces deux personnages qui n'ont pas les mêmes envies, et Coltrane qui rêve de performer devant son idole Oxmo Puccino, qui interprète du coup son propre rôle dans le film. Alors en fait l'idée elle est venue, d'abord il y a eu l'envie avant l'idée, c'était l'envie de tourner avec Rachid dans un rôle de fiction. Ça on avait envie d'écrire un film pour lui depuis un bout de temps. Et ensuite on a construit petit à petit le scénario en se disant tiens, est-ce que ce serait pas intéressant de faire l'inverse de Demi-Portion, c'est-à-dire quelqu'un qui ne vivrait pas du rap, qui n'aurait pas accédé aux grandes scènes, etc. Ça a tenté Rachid aussi de travailler dans cette direction-là, donc petit à petit on a construit ce personnage plutôt en situation d'échec, qui rêve de réussite. Et c'est comme ça qu'on a construit ce film et son titre Tout ce que je sais faire, qui résume un peu la croyance qu'a ce personnage qu'il ne saurait faire que du rap. Voilà. Sur le cours là qui est projeté aujourd'hui, c'est 3 ans et demi de taf. Et ce qui est très long, c'est d'obtenir des subventions. Donc parfois il y a 6 mois entre les différentes commissions, il faut réécrire pour obtenir des sous. Donc ça c'est très long. Et puis malheureusement, bah là on gagne pas notre vie en le faisant, donc faut travailler à côté. Donc ça rallonge encore les délais. Réunir tout le casting, que ces messieurs soient tous disponibles ensemble. Moi je voulais avoir du temps pour tourner, donc je voulais pas faire ce film en 4 jours. Je savais que pour les séquences qu'on avait à rentrer, il fallait du temps, puisque c'est des comédiens excellents mais pas professionnels. Donc il fallait le temps qu'ils s'approprient les dialogues, les scènes. Moi c'était mon premier film, j'avais aucune prétention et j'étais pas capable de dire que j'enverrais des séquences en 2 heures. Il nous fallait du temps à tous, on l'a obtenu et on est très heureux. Alors je suis pas sétois d'origine, mais je me sens extrêmement lié à cette ville parce que j'y travaille beaucoup, que ma mère y vit, que j'y passe beaucoup de temps. Et pour moi c'était évident qu'il fallait tourner ce film-là, déjà parce que l'environnement réel de Rachid nous avait donné envie de faire nos décors dans son environnement. Et l'avant-première à 7, c'est évident qu'on était obligé d'être là, puisque déjà tout le casting est présent, que c'est une chance énorme de pouvoir avoir Oxmo, Moclès et Rachid présents à cette avant-première. Et pour moi, la question ne se posait pas. Voilà, évidemment qu'il fallait être présent ici. En plus, c'est les 10 ans du demi-festival, ça a du sens pour Rachid, dont c'est la première expérience de jeu. Je crois qu'il en est fier, donc il n'y avait même pas de question, c'était évident qu'il fallait le faire ici. Voilà.
5: Et là, du coup, on sort de la première projection, il va y en avoir même 3 au lieu de 2, parce qu'il y a plein de monde. C'était comment, rempli d'émotions
4: Bah, je me rends pas compte, enfin, c'est extraordinaire le cadeau que font les gens de venir voir le film. Le fait d'avoir 3 grosses têtes d'affiche du rap et du demi-festival, évidemment, c'est un coup de projecteur magnifique sur cette projection, et ça pouvait pas mieux se passer, quoi. Que d'être forcé à faire une 3e projection, c'est incroyable, je savais pas du tout à quoi m'attendre, est-ce qu'il y allait avoir 50 personnes, et là, a priori, il y a 3 fois 100 personnes, c'est merveilleux. Donc je suis très très heureux.
6: Il y a eu aussi un petit court-métrage de 5 minutes avant la projection. Est-ce que tu peux nous en parler un petit peu?
4: Alors dans le cadre de ce film, on a rencontré des personnes merveilleuses de l'île de Thau qui nous ont prêté des lieux, notamment la Passerelle. Et à la Passerelle, il y a le centre social, le CCAS de Sète. Et pas mal de jeunes avaient fait de la figuration sur les scènes du concert du film. Et avec les gérants du centre social, on s'était dit, mais pourquoi pas dans la foulée du film, faire un atelier cinéma aux jeunes du centre social. Donc on leur a proposé un atelier sur 5 jours, inspiré à la base d'une séquence du film, qu'on leur a fait analyser, décortiquer. Et on leur a dit, voilà, il faut trouver un petit truc pour écrire un film qu'on tournera en une journée. Donc il y a eu une journée d'écriture, une journée de répétition. Donc tout ça s'est fait très vite, mais l'idée c'était de mettre un peu la main à la pâte et de donner accès à la fabrication d'un film aux jeunes du centre social. Et donc c'est rigolo parce que dans ce petit film, il y a des décors similaires avec tout ce que je sais faire, puisque tout a été fait à l'île de Thau, qui est un quartier extraordinaire.
6: C'est super pour faire une transition, parce que le demi est aussi très axé dans la transmission avec les jeunes, l'éducation populaire, etc.
4: Bah, moi je trouve que c'est un festival extraordinaire et c'est peut-être le seul dans ce jus-là. J'ai eu la chance de faire pas mal d'éditions parce qu'en réalité, depuis qu'on connaît Rachid et qu'on avance sur ce projet, on vient chaque été. Et à l'époque où je ne connaissais pas Rachid, je pense que j'ai fait la première ou la deuxième édition du demi-festival. Donc 10 ans, c'est un peu ma date anniversaire de ma relation avec ce festival aussi. Et là, le fait que ce soit les 10 ans, c'est bourré d'émotions pour Rachid et du coup, de sortir le film en plus, enfin, je trouve que c'est symboliquement fort. Et ce festival a des valeurs incroyables. Il y a des familles qui sont là, c'est une ambiance remarquable. Que des artistes qui passent, qui sont bourrés de valeurs. Ça donne vraiment une très très belle image du rap. Je suis pas sûr que tout le rap donne une très bonne image de lui-même, mais en tout cas le rap qui est représenté au demi-festival dans la culture du hip-hop avec ses valeurs, je trouve que c'est remarquable. C'est vraiment un super événement, quoi.
6: Nous sommes avec Léon Lia. Bon, je viens de te présenter, mais est-ce que tu peux te présenter et nous dire où on est, qu'est-ce qu'on fait ici?
7: Salut. Alors, on est au demi-festival. Moi, j'ai joué ici l'année dernière. Je suis une rappeuse de Toulouse. Et là, il y a le film, le court-métrage du moins. Je ne sais pas trop précisément. Mais voilà, il y a demi-portion dedans. On sait que ce qu'il fait, c'est bien. On soutient. On est là. Et voilà, on kiffe. Hein. On est venu en équipe. On est piqué. Ça y est. On est arrivé le mardi. Donc, même un jour avant, à l'aise. Chaque jour, je me détends un peu plus. Et voilà, tête de la mer, c'est la maison au bout de 4 jours. Les after parking, on les saigne aussi. Voilà, on kiffe. La bonne énergie, la bonne motive, focus sur le positif et voilà. Le classique merci pour les rencontres et pour les bonnes personnes, voilà. Pour le cypher, le cercle vertueux, les gens qui entretiennent ça et qui font que ça existe, quoi. Plus d'attention entre nous, c'est cool et voilà.
5: Eh ben salut, est-ce que tu peux te présenter, nous dire ce que tu fais ici et nous préciser aussi que tu t'es produit parce qu'on t'a vu rapper.
8: Moi c'est Tao, mon nom de scène c'est Tao Teking et j'ai 14 ans. Je suis venu au demi-festival parce que j'adore la musique depuis que je suis petit, j'écoute ça, mes parents m'ont fait découvrir tout ça. Je suis passé jeudi, c'est Arkane qui m'a fait monter pour faire mon morceau et c'était trop cool. C'était mon rêve quand je suis venu au demi, à chaque fois c'était vraiment un honneur d'être monté sur la scène du demi-festival au Théâtre de la Mer.
5: On t'a vu aussi à l'open mic, je crois, le premier jour.
8: Oui, c'est ça. Je suis monté mercredi à l'open mic et j'ai fait le même morceau que le jeudi. Il y a un clip sur YouTube. Vous tapez Tao Teking et vous allez le trouver.
5: T'es venu plusieurs fois du coup au demi, là. Ça fait combien de fois?
8: Là, je suis pas venu l'année dernière. Je crois que c'est la 3e fois que je fais le demi, ou peut-être la 4e. 4e fois, oui.
5: Et du coup, ça fait combien de temps que tu t'es lancé à faire de la musique, écrire tes textes et tout?
8: Écrire mes textes, je pense que ça fait à peu près 2 ans. J'ai monté plusieurs fois sur scène parce que mon père, il est DJ dans le groupe de la Caravane Production. Et du coup, quand il faisait des concerts sur scène ou quoi, j'aimais bien venir faire 2-3 morceaux sur leur show. Et vous pouvez me retrouver sur Insta. J'ai un compte Insta, voilà, et sur YouTube aussi, du coup, voilà. Le Wu-Tang, c'est un groupe qui m'a beaucoup inspiré. L'Usine, Souffrant, Senza, je me suis beaucoup inspiré du flow, d'ailleurs, dans mes morceaux. Et j'adore le hip-hop. Merci à toute l'organisation du demi-festival, à Demi-Portion, Arkane, Petit Copec aussi, qui m'a fait monter sur scène à l'open mic.
5: Et on te souhaite plein de bonheur pour la suite et plein de musique, et puis à bientôt. Merci à toi.
8: Merci beaucoup.

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2: On est avec celui grâce à qui on peut réaliser cette émission, qu'on a déjà croisé l'année dernière. Mais est-ce que tu peux nous rappeler qui t'es et qu'est-ce que tu fais ici?
3: Moi, je suis le producteur. Du coup, je suis le secrétaire personnel de Rachid qui gère toutes les galères. Quand Rachid me dit, bah, tiens, il faut programmer un tel, bah, du coup, moi, j'appelle un tel et je gère les hôtels, les transports, les contrats, les machins. Et tout le reste, les buvettes. Enfin voilà, je suis le superviseur général du bordel.
2: 10e édition, c'est un sacré truc quand même. On est déjà le dernier jour. Comment tu le vis? Ça s'est bien passé dans l'ensemble? Émotionnellement, comment t'es et tout?
3: Toujours comme d'hab. C'est-à-dire, comme dirait Rachid dans ses morceaux, on continue comme d'hab. On continue comme d'hab. Bon, t'as vu, je suis pas un chanteur. C'est pour ça que je fais mon métier et que je suis pas sur scène. Mais du coup, ouais, bah, c'est... comme d'hab, public magique, ambiance magique, artistes qui kiffent, qui jouent le jeu, enfin tout est bien. Seul truc cette année, bah, c'est un peu plus physique que les années précédentes puisqu'on a rajouté un jour. Cette année, on a fait une soirée gratuite en ville et 4 soirées au Théâtre de la Mer au lieu de 3.
2: C'est amené à se répéter ou c'était vraiment exceptionnel pour les 10 ans
3: On en reparle dans 15 jours, voir si on n'est pas trop fatigué de cette édition, pour voir comment on fera l'an prochain, mais c'est sûr que ça nous a donné des envies. Et par contre, je pense que le Quai du Maroc, là où on a fait notre soirée gratuite, là, je pense qu'on va vraiment y revenir parce qu'on a enfin trouvé notre lieu, ce qui est en plus une évidence pour Rachid, qui est donc originaire du Maroc, et de faire ça au Quai du Maroc à 7, je sais même pas pourquoi on n'y a pas pensé depuis 10 ans.
2: T'as le temps de voir quelques trucs ou alors t'es dans l'old speed comme l'année dernière et tu vas regarder les replays
3: J'ai jamais vu un concert entier au demi-festival. Je regarde tout ça en replay après.
2: T'avais des artistes un peu phares cette année qui te touchaient toi particulièrement?
3: Moi, surtout ce soir, on a Oxmo et Imhotep qui, bon, sont nos parrains un peu du festival, qui sont des super potes de Rachid, tout ça, c'est vraiment la famille. Donc moi, je suis super content de cette soirée, ça va être vraiment un bon moment, famille, tranquille. C'est pour ça qu'on les a mis le dimanche, pour être un truc un peu plus chill, vraiment, où on se met pas trop la pression. Après, on a eu Joey Starr, on a eu le Jaguar, ça faisait un moment qu'on rêvait de l'avoir, là on l'a eu, quelque part c'est un peu bizarre de dire ça, mais nous on est un peu des chasseurs de Pokémon, notre but c'est d'avoir tous les artistes français de rap conscients qui ont marqué la mémoire de Rachid, surtout de demi-portion, et de les inviter tous pour notre collection de Pokémon. Et là, du coup, on a eu le Pokémon ultra rare, on a eu Dragofeu version GX ou je sais pas quoi, de ouf. Donc on l'a fait, c'est trop bien.
4: Et en plus de ça, vous avez prévu aussi plein de surprises cette année. Enfin, moi, j'ai trouvé ça assez cool. Il y avait plein de trucs très chouettes, notamment l'idée du petit journal BD chaque jour pour les festivaliers et festivalières. On a eu aussi la conférence qu'on avait eue l'année dernière avec de nouveaux invités et nouvelles invitées. La projection du film. Vraiment, je pense que les festivaliers et festivalières se régalent. Comment, vous, ça a été possible de mettre tout ça en place? Qu'est-ce qui, toi, t'as fait le plus kiffer dans tout ça?
3: Moi, tout me fait kiffer. Moi, de toute façon, moi, j'aime bien avoir des problèmes et les résoudre, sinon je ferais pas ce boulot. Et du coup, en fait, donc le fanzine dont tu parles, c'est Olivier Cachin qui adore notre festival, va sortir un livre en octobre sur l'histoire du rap français en bande dessinée, dessinée par Gaston, qui est un dessinateur de Montpellier. Et donc Gaston et Dadou se sont proposés tout naturellement, sans qu'on leur demande quoi que ce soit, de faire un fanzine du demi-festival. On en avait fait un petit, juste un seul exemplaire, une seule édition en 2022 ou 2023 avec Dadou. Et là, du coup, Dadou et Gaston sont venus nous voir en disant hey, « Vas-y, vu qu'on fait ce livre avec Olivier Cachin sur le rap, on aimerait venir ici. » D'ailleurs, dans ce livre, il parle du demi-festival, tout ça, ce qui est un honneur pour nous incroyable. Et du coup, c'est fait plus que naturellement. Le film, demi-portion, a fait un court-métrage. Il était premier rôle d'un court-métrage réalisé par un ami, Hector. Du coup, dans ce court-métrage, il y a Oxmo et Moclès de la Scred qui sont dedans, en acteurs aussi. Et ça nous paraissait naturel de faire une avant-première de ce court-métrage au demi-festival. Et moi, moi j'ai toujours pas vu. Par contre ils m'ont envoyé le lien hier, comme ça je vais pouvoir le regarder la semaine prochaine au milieu de mes replays des concerts.
4: Toi peut-être t'as envie de passer un message à tes collègues, aux festivaliers, festivalières, quelque chose qui te donne envie d'être exprimé.
3: La vie est belle. Ce festival est fabuleux. Ce festival transmet des bonnes valeurs, des bonnes vibes. Et c'est ça qui est magique. C'est vraiment un truc où on transmet que de l'amour, du respect. Et ce que j'espère le plus du fond du cœur, et Rachid, je pense qu'il est pareil que moi là-dessus, c'est qu'on arrive à transmettre les valeurs qui nous semblent essentielles et qui ont tendance à disparaître de nos jours dans ce monde de fou. De 3.0, Instagram, TikTok, tout ça, où tout va trop vite. Et on essaie de dire aux gens, hey, c'est ça la vie, c'est le respect, c'est être cool, gentil, modeste, humble. Voilà. Même si ça plaît pas à tout le monde, à tous les artistes, tout ça. Voilà.
4: Ben on vous souhaite au moins 10 ans de plus et être là pour les 20 ans pour voir cet accomplissement de transmission et voir comment ça a évolué aussi dans le temps. Je pense qu'on a eu des beaux messages, que ce soit sur scène, avec les festivaliers, sur cette fameuse transmission. Nous, ça nous a fait du bien aussi d'aller voir le graphe avec les enfants, les ateliers. Donc ça, vraiment, merci pour ça.
3: Ça aussi. Il y a eu des ateliers d'initiation au graphe, au CRAC, le Centre Régional d'Art Contemporain. Ça peut porter à confusion ce nom, Centre Régional d'Art Contemporain. Voilà, c'est que du bonheur et ben, on vous revoit l'an prochain pour la 11e édition avec grand plaisir.
4: Ben avec grand plaisir pour nous aussi. Merci beaucoup. Bon festival à tous et à toutes. Et on va aller interviewer plein d'autres gens. Ça va être super. Merci.

0: Eh ben, on est toujours au demi-festival et avec son principal instigateur, on a la chance d'être avec toi, demi-portion. Si tu peux te présenter pour les auditeurs qui ne te connaîtraient pas encore.
1: Je m'appelle Rachid, sous le nom de demi-portion, rappeur de 7 et fondateur avec plusieurs personnes du demi-festival, on va dire. Pour l'histoire, c'est Scred Festival. En 2015, je fais le festival de la Scred au New Morning. On a repris exactement le même concept en mettant demi-festival. On a mis ça en place en 2016 et c'est parti en couille depuis. On a pris exactement la même programmation. À l'époque, c'était Scylla, Bastard Prod, l'Animalerie, La Craps, Douskawa, Scred Connection qui était la tête d'affiche. Et après, on a évolué au fil des années. C'était exactement le même principe que le Scred Festival. Trois jours, c'était au Théâtre de la Mer, sauf que c'était au New Morning. Et puis à la troisième édition, on a eu une petite subvention de la mairie et on a réussi à créer un concert gratuit avec l'argent public. On s'est dit, bon, on n'a pas forcément besoin pour le théâtre, vu que c'était plus ou moins complet et qu'on arrivait à payer tous les musiciens. Et on a eu une subvention à la troisième édition quand ils ont eu confiance, on va dire, au projet, et ça nous a permis de créer le concert gratuit le quatrième jour, quoi.
0: Justement, on a l'impression que ça tient vraiment à cœur ce truc, que ça reste aussi accessible, qu'il y ait vraiment une volonté de transmission des valeurs du hip-hop et de ses différentes disciplines. Voilà, c'est quelque chose d'important pour toi aussi, quoi.
1: Bah, c'est un peu les valeurs qu'on essaie de défendre, tu vois, que ce soit représenter le patrimoine, les anciens, ceux qui nous ont ouvert la porte, et puis laisser place aussi à ceux qui font bien le travail, on va dire, actuellement, quoi. C'est de faire une grosse salade michouillade qui nous permet d'avoir une belle affiche et de kiffer de 18h jusqu'à pas d'heure.
2: Les enfants et la famille ont une grande place aussi dans le festival. Nous, on a beaucoup aimé, comme je disais tout à l'heure, l'atelier de Graff aussi au Crack. On est allé voir un peu et pour moi, la transmission, c'est aussi beaucoup ça. On voit pas mal d'enfants danser ou dans le public aussi. Même, je pense, les artistes viennent aussi peut-être avec leur famille souvent. À quel point c'est important aussi pour toi que ce soit familial et qu'il y ait la présence des enfants sur le festival?
1: Ben déjà, d'une part, le théâtre reste une petite jauge. On est 1650 tickets vendus. On est hors jauge tous les soirs, je pense, tu vois, avec les copains qui bossent, etc. Et on laisse aussi ce truc-là de gratuit pour les moins de 12 ans. Donc, accompagné, il s'avère qu'il y a beaucoup, beaucoup, beaucoup, beaucoup d'enfants, beaucoup de personnes qui essaient de kiffer aussi avec leurs gosses, puisque bon, ils peuvent pas forcément tous les garder, etc. Mais c'est très familial, il y a tous les âges. Je dirais que c'est assez mélangé dans tous les sens du terme. On peut retrouver avocat, anarchiste, professeur, gars de rue. Je pense qu'il doit avoir tous les corps de métier et tous les horizons. Et puis, en vrai, c'est comme ça qu'on a connu le hip-hop. C'est comme ça que j'ai connu les premières block parties, les premiers freestyles. C'est ce côté de rassemblement fédéré. Puis merci à eux de soutenir au niveau de la billetterie, de nous donner la force. Et voilà. Merci au public. En toute sincérité, c'est grâce à eux qu'on maintient le festival. Et surtout les techniciens aussi qui font un travail de fou, qui sont épuisés, qui jouent le jeu à 100% de nous aider, malgré qu'il y ait plein de couilles qu'on peut pas forcément montrer. Mais tout le monde essaie de se donner de la force et de maintenir ce beau projet. Voilà. Ben, ici, au Théâtre de la Mer, il y a deux groupes. Forcément, quand tu viens voir un artiste, il n'y a pas beaucoup de groupes qui se produisent sur le théâtre, parce qu'il y a toute une logistique, etc., à mettre en place. Mais là, sur la même stage, avoir 10 groupes, plusieurs micros, on va dire que c'est assez inédit, parce que dans plusieurs festivals, il faut avoir plusieurs stages pour pouvoir changer, pour pouvoir timer le truc. Et là, c'est vraiment la course, mais en toute sincérité, de 13h à 4h du matin, pour ceux qui bossent, c'est un rythme de fou, malade. Ouais.
2: Donc, beaucoup d'amour pour le public, et j'ai l'impression que le public le rend bien aussi, mais aussi le public du demi-festival est assez exigeant. On en a entendu parler. Toi, ça fait du coup depuis le début. Est-ce que tu as pu analyser un peu ton public? Est-ce que tu retrouves des gens aussi chaque année? Est-ce que tu as une anecdote ou pas?
1: Pour ma part, j'ai eu des gosses depuis le demi-festival. Anecdote, il y en a qui se sont rencontrés au demi-festival, il y en a qui se sont mariés. Depuis, il y en a qui, on va dire que c'est une famille, mais on parle d'exigence. Ouais, ils souhaitent quand même que ça reste dans le même esprit, qu'il y ait un message, que ce soit de la musique qui nous apporte aussi, qui est peut-être pas mise en lumière, mais je sais qu'on est quand même à l'écoute de leurs attentes, que ce soit au niveau artistique, de ce qu'ils aimeraient avoir au demi-festival. Ouais, on essaie d'être vachement proche, même si, en toute sincérité, je ne parle pas du tout et je ne peux même pas m'exprimer sur scène. Erkan le fait vachement bien, mais merci à eux de comprendre un peu tout ça, côté énergivore, le côté qu'ils comprennent ce qu'on est en train de vivre, tu vois, en interne. Et voilà, en tout cas, c'est passé vite, 10 ans, c'est passé extrêmement vite. Sachant que chaque fois que ça se termine, on se pose avec les gars, on se dit bon, c'est quand les prochaines dates? Est-ce qu'on va caler les prochaines dates? On commence à déjà avoir une déception que ce soit fini pour vite reprendre la prochaine édition. Donc en vrai, c'est passé vite. Et merci à mon équipe, Eliel, Ulysse, Boris, Mehdi et tous ces gars-là qui travaillent avec moi toute l'année au bureau. Et qui m'aide aussi pour la tournée que je fais, pour mes projets perso, pour tout ce qu'on fait à l'année. Voilà, merci à eux.
2: Merci beaucoup. On vous souhaite vraiment de belles années encore, de beaux concerts, de beaux moments. Tout à l'heure, on a vu une jeune femme qui était enceinte demander à Oxmo, après la projection, d'annoncer à sa famille qu'elle était enceinte. C'était trop beau, il l'a fait avec grand plaisir. Oh, il l'a fait parce que sa sœur était une de ses plus grandes femmes. Donc c'est ça aussi qu'on aime ici, c'est que les gens restent accessibles et qu'on passe des beaux moments. Donc merci pour ça. Voilà. Et encore de belles années au 2000.
1: Là, c'est la première fois qu'on rajoute un quatrième sort au théâtre, donc
2: c'est
1: là
2: dingue.
1: Vraiment ouais. on tire sur les corps de tout le monde et on est content parce qu'ils étaient tous dégoûtés que ça terminait le samedi. Ils me disaient putain pourquoi, et là on a fait 10 ans, on marque le coup avec Oxmo, plus posé, soirée on va dire un peu plus légère. Il y aura Lino aussi qui va faire l'hommage à Calvo, notre surprise, ça va être génial. Et mon thème à la fin.
2: Allez, et ben on va profiter.

0: Eh bah écoute, on est avec un grand monsieur. Peux-tu te présenter, nous dire ce que tu fais là?
1: Je suis Oxmo Puccino, poétiseur de son état, et je suis venu poétiser la ville de Sète à partir du théâtre de la mer.
0: C'est les 10 ans, t'es déjà venu, on sait que tu viens souvent.
1: Maintes fois, je ne suis jamais là par hasard.
2: Est-ce que tu as un mot pour l'équipe, les festivaliers pour ces 10 ans?
1: De l'amour, de l'amour, de l'amour, et de toute façon, j'ai pas besoin de le dire, parce que tous les soirs, il est prouvé. Il est prouvé par la... par les cris, les applaudissements, la ferveur, les acclamations, par l'amour qui se passe sur scène, par les artistes qui sont heureux de se retrouver, qui se connaissent tous depuis très très longtemps maintenant, à tel point qu'aujourd'hui leurs enfants grandissent au festival. Donc c'est, qu'est-ce que je peux vous dire de plus? C'est le refuge du hip-hop.
2: Tout à l'heure, tu as même annoncé une naissance, et ça, c'était très beau. Oui. On était là à la projection, on a entendu. Ça t'a fait du bien de pouvoir le faire pour quelqu'un qui, pour qui ça, à qui ça tenait à cœur.
1: Le rappeur de l'amour. Voilà, tout est dit.
2: Merci.
0: Merci à toi. Beaucoup.
1: Merci à vous.
2: Profite bien, bonne soirée. Avec grand plaisir.
1: Merci de diffuser cet amour.
2: Avec grand plaisir.
0: On est avec la plume la plus acerbe et aiguisée du rap français. Est-ce que tu peux te présenter vite fait et nous dire ce que tu vas faire ce soir ici?
3: Je me présente, Francis. Lino Arsenic. Ben ouais, on va jouer ce soir. Ouais. Comme on joue souvent ici, hein. Ça fait un bout de temps qu'on vient et qu'on fait le festival. Je l'ai fait avec Calbo, Père à son âme. Et là, on va jouer, je vais jouer du Arsenic, du Lino. Quoi.
0: T'as un attachement particulier à venir ici, avec l'équipe ici et tout?
3: Comme je t'ai dit, ça fait un bout de temps qu'on vient, et on est toujours invités, demi-portion, on les invite toujours, c'est un gars, c'est la famille. Donc on a toujours beaucoup de plaisir à venir, en plus il y a la mer, donc c'est nickel.
0: Un mot particulier pour les 10 ans et les festivaliers peut-être et tout?
3: Bah que ça continue encore 10 ans de plus, 20 ans de plus, 30 ans de plus. Même quand on aura 60 ans, on viendra comme les Rolling Stones. Et on fera les mêmes shows d'enfoirés, ça sera la même.

0: de la mer complet, mais ça n'a rien à voir avec le demi. Le demi, c'est on prend la foudre. C'est-à-dire que les gens viennent, mangent, restent en haut. C'est une ambiance où ça commence très tôt, ça commence à 18h30, ça finit à 3h du matin. Donc des fois, les gars mangent deux fois. Donc ça veut dire qu'en termes de production, il faut être très fort. Il faut pouvoir nourrir. Là, ici, on est à 1006. Je pense qu'il y a des gens qui sautent par-dessus le mur. J'imagine qu'on doit être 2000 parce que c'est plein, même en haut, c'est plein. Et voilà quoi. Donc il faut être prêt.
1: Est-ce que vous avez eu des beaux moments avec les festivaliers et festivalières où vous avez été un peu sorti du rush et vous vous êtes
0: après,
1: dit,
0: ah ouais, là, il se passe quelque chose. Tu me demandais pour les équipes, voilà, les équipes ça commence à tirer, mais là il faut être. Moi je trouve, enfin voilà, les gens qui bossent sur le festival, il faut avoir cet esprit, ils sont heureux de poster quoi. Voilà, bien sûr, il va être payé, c'est pas le souci, mais souvent ils te disent, moi je viens, rien que pour être là, je vais être là quoi. Donc ça c'est une chose. Après moi, quand t'es responsable, c'est différent quand même. T'es dans des calculs, toujours les proportions, les choses, etc. Mais eux se régalent vraiment, vraiment avec les clients. Moi j'ai la tête dans le guidon, moi je m'occupe des cuissons, là je suis sur le stand de burger, ça c'est un peu stratégique. Et puis, mais eux, ouais, je sais qu'ils se régalent. Moi j'ai pas le temps. Franchement, les retours festivaliers, même la musique, j'entends en fond. Mais ça, c'est le propre de tous ceux qui font de la street food. On nous dit souvent, ouais, vous régalez, les événements, Joey Star, ouais, je l'ai croisé deux secondes, je l'ai entendu vite fait, mais vraiment, non. Nous, on n'est pas vraiment dans l'ambiance concert. Nous, on travaille dans le rush. Et puis, dans le rush, c'est un rush qui. On ouvre à 6h30, le rush commence à 7h du soir et finit à 2h du matin. Ça ne s'arrête jamais.
1: Les nuits doivent être assez courtes. Et nous, on vous souhaite beaucoup de courage pour cette dernière journée. Et beaucoup merci aussi parce qu'on a très bien mangé.
0: Donc. Ah ouais? T'as mangé ouais. Où? T'as mangé là en haut?
1: Eh ben, on a fait un peu burger, on a fait un petit peu plat cuisiné aussi.
0: T'as mangé du poule? Bon. Ah, plat cuisiné ce
1: et
0: soir.
1: Il n'y avait plus à chaque fois que je montais de drapeau poule parce qu'il part.
0: Il part vite, drapeau poule, puis ça, c'est spécialité d'ici. Ça, tu viens, moi je te l'offre.
1: Oh là là.
0: Je te les mets de côté si tu veux.
2: Merci.
1: Ça fait plaisir.
0: Mets de côté, mais tu viens, t'es sûr.
1: Bah, bien sûr.
0: Fais pas genre, hein. Moi je mets de côté, mais tu
1: viens. Ah,
0: c'est quoi ton prénom?
1: Léa.
0: Léa et
2: Sticky.
0: Et Sticky. Enchanté, Kader. Et bien ce soir, Léa et Sticky, vous aurez deux wraps de côté.
2: Parfait. Super.
0: C'est bon pour vous?
1: Bah, avec grand plaisir.
0: Allez,
1: merci, c'est parfait.
0: Je fais ce que je peux. Hein.
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2: Alors, salut, on est devant un stand un peu particulier. Est-ce que tu peux nous décrire, nous expliquer un peu ce que tu fais sur le demi?
4: Nickel, bienvenue sur le stand du bonheur. En fait, moi, je suis un distributeur de vitamines. Alors, je vends un extracteur de jus manuel en temps normal. Et aujourd'hui, je suis venu au demi pour faire découvrir l'appareil. Alors, on n'est pas là pour le vendre, mais surtout pour parler un petit peu des alternatives qui existent par rapport à toutes ces canettes de soda, plein de sucre. Donc, on est là sur un message de sensibilisation autour du fruit et du bien-être, voilà. On essaie de sensibiliser les plus jeunes. Et les moins jeunes aussi, hein, bien évidemment.
2: Alors, t'as un grand étal avec plein de fruits. Il y a de la pastèque, il y a des kiwis, des citrons. Et derrière, il y a des petites machines vertes. Tu nous expliques un peu le fonctionnement, comment tu fais?
4: Ah oui, c'est vrai, je ne me suis pas présenté. Moi, c'est le commis. Je suis camelot de profession, un métier en voie de disparition qu'on a réussi à remettre au bout du jour grâce au réseau. Et en fait, ce petit appareil que vous voyez, c'est un petit bout de plastique qui va nous permettre d'extraire le jus de n'importe quel fruit, n'importe quel légume, sans pile, sans électricité. Et tout ça accompagné d'une belle démonstration, parce que le métier de camelot, c'est déjà un métier sur l'éloquence. Et voilà, et je m'amuse bien. Alors j'ai une politique de vente très précise, je vends que sur les salons. Un produit que je vends en exclusivité, j'ai l'exclusivité de mon appareil. On a participé cette année à un concours, je vais vous montrer. Alors ça, c'est le trophée du meilleur démonstrateur 2026 qui m'a été décerné à la Foire de Paris cette année.
2: Bravo.
4: Merci, c'est sympa. Consécration pour nous, 10 ans de travail acharné. Et ça aussi, c'est un bout de plastique hein, en soi, mais qui vaut 10 ans de consécration et 10 ans de taf. Donc, terminé par ce note, je vais l'inventer. Au bout de chaque travail acharné, avec détermination et rigueur, on peut arriver à quelque chose. Et même si tu en as trop fait, tu peux remporter le trophée.
1: C'est beau, c'est très beau.
4: C'est de l'impro, on est sur l'événement rap, hip-hop. On a essayé d'improviser.
1: Et t'es d'utilité publique ce soir parce que c'est le dernier jour du festival et que tout le monde est en manque d'énergie parce qu'on a quand même bien bouffé nos batteries. Donc merci d'être là pour cette soirée et pour tout le festival. Est-ce que toi t'as un mot sur le demi, sur ces 10 ans? Ça fait combien de temps que t'es là aussi? Voilà.
4: Alors moi c'est la 3e édition où je participe physiquement. Avec mon stand, sinon bah, j'ai fait pas mal d'éditions hein, du demi.

0: faut dire que c'est le dernier rempart d'une culture hip-hop. Ici, on peut sentir l'énergie au moment où je le dis, j'ai tout qui est là. On est dans une bulle de bienveillance, une bulle où aussi on a un message important à faire passer. Et c'est 50 ans de... C'est un patrimoine culturel aussi, hein, donc on essaie de le défendre à notre manière, tout en gardant nos valeurs. Et là, il y a tous les acteurs du hip-hop, que ce soit les graffeurs, les danseurs, les rappeurs et les presseurs de jus. Donc on est tous là et c'est génial parce qu'on est dans une société qui nous pousse à devenir solitaire, mais on se soignera toujours par le partage. Donc si vous avez l'occasion de parler du demi-festival à 3 personnes de votre entourage, qui en parleront à 3 personnes de leur entourage et ainsi de suite, on aura gagné.
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0: Salut, moi c'est Greg de Chichois Productions. Je suis fan et copain avec le demi-festival depuis 10 ans et voire plus. Et j'organise à 7 depuis 2011 les Bourses Vinyles. Voilà, c'est devenu un événement qui est maintenant attendu par nos fans depuis longtemps. De fil en aiguille, on a créé notre association Chichois Productions. On a fait quelques courts-métrages. On travaille beaucoup avec la faune sétoise et voilà, on met les gens à l'honneur. Voilà, les figures de 7, on les met à l'honneur dans nos clips. Ça a donné vachement d'engouement et la ville a voulu nous soutenir en nous proposant un premier théâtre de la mer l'année dernière. Donc on a fait venir OTH, Vampas et Le Peuple de l'Herbe. Et cette année, on reconduit donc avec Big Red en tête d'affiche. Et ensuite, on a des jeunes sétois qui viennent animer la scène avant la tête d'affiche. Donc on a Nico Ripoll qui va faire de la folk avec sa guitare. Petit Copec qui est un jeune rappeur qui est en train de grimper à 7. Il a fait l'open mic du demi-festival et il a fait venir les jeunes sur scène avant-hier. Et Préparation H, un groupe de ska, ils sont 8 sur scène avec des cuivres, cotillons, ces barres de rire, ils font tout péter. Et voilà, et donc c'est notre événement. C'est fait avec le cœur, c'est sans prétention. À la base, on n'est pas du tout du métier de l'événementiel. C'était une bourse vinyle qui a été organisée entre copains et qui a pris de l'ampleur. Et de fil en aiguille, on a produit le premier album de Petit Copec en vinyle. Puis un deuxième, puis un troisième. Et on est un peu tentaculaire dans ce qu'on fait, mais voilà, c'est sans prétention. Attention, c'est fait avec le cœur et c'est Chichois Productions. Il peut aller voir sur chichois.com directement où ça explique un peu tout ce qu'on fait.
1: J'ai vu pas mal de t-shirts moi depuis que je suis arrivé, j'avoue.
2: Ouais. Ah ouais, ils sont très stylés les t-shirts.
0: Ah, bah, c'est gentil, ouais. Bah, c'est cool.
2: Je vous conseille le merch fort, allez voir ça. Voilà. Et aussi du coup ce fameux Chichois Fest 2 qui aura lieu en 2026, qui sera en septembre. Donc quand vous écoutez ça, c'est déjà passé, mais vous avez déjà potentiellement dans les bacs la troisième édition de ce festival.
0: On a la troisième édition, on a déjà quelques artistes en tête. La date exacte, on ne sait pas parce que c'est la mairie qui nous l'impose, plus ou moins. Mais on est trois festivals, 7 All-Stars et les Rockers. Voilà, et la ville aimerait qu'on soit les festivals qui marquent la clôture du Théâtre de la Mer en fin de saison. Donc après nous, il n'y a plus rien jusqu'à l'année prochaine. Et voilà, après j'ai quelques idées en tête pour le Chichois Fest 3, mais à garder encore pour le moment.
2: Et il faudra venir découvrir ça, voilà, des petites surprises. Donc merci à toi.
0: Merci à vous.
2: Passe un beau festival.
0: Ouais,
2: et
0: cool.
2: Voilà, peut-être un mot de la fin pour les 10 ans, pour l'équipe, pour le demi.
0: Franchement, le demi-festival cette année, ils ont marqué les 10 ans comme ils n'auraient jamais pu le faire, je pense. C'est vraiment vraiment super belle édition. Mais comme d'hab, Rachid, il génère cet amour et cette bienveillance et ça se ressent dans son festoche. Merci à tous et à toute l'équipe en tout cas, c'était cool.
3: Salut, moi c'est Geoffrey Gvaud, du coup je suis le barbier coiffeur homme qui est présent sur le festival depuis déjà 5, 6 voire 7 éditions. Alors ben moi je suis un très très bon ami à Rachid et j'avais envie de pouvoir apporter ma pierre à l'édifice en fait de ce festival qui est très familial et qui est très, comment dire, qui rassemble un peu tout le monde. En plus mon avis à moi c'est que vraiment la culture hip-hop est vraiment très proche de la culture barbeur. Les rappeurs en général, que ce soit en France ou même à l'étranger, ils font toujours très attention à leur image et je pense que c'est important de pouvoir donner un moment de détente avant de monter sur scène, que la personne puisse se sentir bien dans sa tête, dans son esprit et dans son corps pour pouvoir performer sur scène. Donc c'est un plaisir pour moi de pouvoir faire profiter de ma passion à ces rappeurs que j'ai écoutés d'ailleurs toute ma jeunesse en grande partie.
1: Alors là on est sur la terrasse à côté des loges au Théâtre de la Mer. Donc en fait, on explique aux auditeurs, t'as tout ton matos qui est là avec le miroir et tout, pour faire les petites coupes aux artistes qui passent, en fait, c'est ça.
3: C'est ça, en fait, j'ai l'habitude quand même de faire pas mal d'événementiel. J'ai eu l'habitude parce que maintenant je fais d'autres choses, je fais plus de shows et de formations un peu partout dans la France et à l'étranger. Mais c'est vrai que j'ai un setup qui est intéressant, où c'est des blocs qui s'ouvrent, ça fait vraiment comme un petit salon, comme un vrai salon en fait, comme un vrai barbeur qui se déplace mobile. Et je trouve que c'est le plus qualitatif d'avoir vraiment du vrai matos plutôt que juste une chaise de jardin pour couper les cheveux, quoi.
1: Alors pour faire un peu rêver nos auditeurs, auditrices, t'as pu faire des coupes à qui là depuis le début de cette 10e édition?
3: Ouf. Alors ils sont presque tous passés. D'ailleurs je te partagerai les photos. Mais qui c'est que j'ai fait vraiment qui m'a fait kiffer? J'ai fait Roca, que vraiment j'ai toujours écouté, que j'ai toujours voulu faire. J'ai fait cette Gecko bien sûr, que j'avais déjà fait plusieurs fois. J'ai fait bien sûr Demi-Portion. Et puis il va y en avoir encore d'autres.
1: Et comment tu la sens cette 10e édition?
3: Pour moi c'est dans la continuité des choses, toujours plus grand, toujours plus beau, toujours plus de communion en fait dans ce festival. C'est ça qui est intéressant, c'est qu'il n'y a jamais de débordement, il y a toujours vraiment un esprit très hip-hop et très sain. Moi je pense que c'est vraiment une édition qui est réussie, ça reflète vraiment les 10 ans, il y a eu beaucoup de monde, beaucoup de surprises pour le public, beaucoup de surprises aussi pour les artistes. Donc franchement, Rach, Rachid et toute son équipe et tous ceux qui ont travaillé sur cette édition peuvent être fiers d'eux. Qui fait ce dernier sort de festival? La prochaine fois, on se donne rendez-vous pour le 11e festival au Théâtre de la Mer, je l'espère, à 7 en tout cas. Et vous êtes tous les bienvenus dans cette ville qui est incroyable. Et à très vite pour ce nouveau hip-hop regroupement.
4: Je m'appelle Europe, je viens de Toulouse et je suis au demi. À la base, juste voir des artistes que je kiffe de ouf et à l'appel en plus. Mais en vrai, pour vivre un moment hip-hop, et ça, c'est un truc de ouf. Et je m'attendais pas à autant de proclamations de ces valeurs-là, du coup, je suis trop contente. Mais en même temps, c'est logique en vrai quand on y pense. C'est ma première année. J'étais pas venue avant parce que souvent je fais des saisons l'été et aussi que c'est compliqué d'avoir des places et je suis pas le style à attendre 5 minutes, enfin, prendre des places vite, vite, vite. Non, du coup. Je suis rappeuse, ça fait 10 ans que je fais du rap, un peu plus même. J'ai réussi à faire pas mal de scènes dans ma vie. Il y a eu un moment où j'étais bien lancée, on va dire, mais c'était un petit moment après avoir commencé déjà à écrire et à rapper. Je rappais plus dehors que je rappais sur Internet. J'avais rien sorti pendant toutes ces premières années et quand même fait des scènes, donc c'était trop cool. Et voilà, là j'ai sorti 2 projets, un qui s'appelle T'inquiète, un qui s'appelle 27. C'est des petits EP. Et là j'ai hâte de rentrer dans la création et de démarcher à balle plein de scènes, de retrouver l'élan que j'avais il y a quelques années. J'ai pris un petit temps pour voyager entre temps et en vrai je sais que c'est vraiment ça que je veux faire, donc je vais tout donner. Instagram Europe KNSM. Après vous trouverez tous mes sons un peu sur toutes les plateformes. Il y a 4 clips sur YouTube et pour le moment j'ai une scène à Toulouse, mais franchement faut me suivre sur Insta et normalement je préviens pour tout. C'est incroyable ce que je vis et ce qu'on vit tous ensemble. C'est comme c'est un élan d'amour qui est incroyable franchement, et du coup merci à tous, à tout le monde, à vraiment tout le monde, et à 2000p bien sûr.

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1: Bonjour.
2: Bienvenue.
1: Merci.
2: Tu verras ici, on est bien. 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
2: Du coup, on est avec des festivaliers et festivalières qui quittent la 10e édition du demi. Et je vais te demander, comment toi tu l'as vécu ces 10 ans du demi? Est-ce que tu as un petit message à faire passer à toute l'équipe?
3: Franchement, c'était incroyable, que ce soit au niveau de la mise en scène, de tous les artistes qu'il y avait. Surtout bah, là, ce soir, Ocmo Buccino qui, je pense, a mis tout le monde d'accord.
4: Festant, c'est tout, ouais, c'est quand même fou. Ouais.
3: Il a imposé le respect direct, hein, franchement. Rien
4: légende
3: à dire là-dessus. Mais que ce soit tous les soirs, en fait, tous les soirs, il y avait une grosse tête qu'on attendait avec impatience. On ne pouvait pas louper un seul soir, en tout cas sur cette édition.
2: Vous avez fait tous les soirs?
3: Ouais. On s'est dit, bah, on était obligés avec tout ce qu'il y avait. C'était sûr, enfin, on ne pouvait pas en louper une seule, en fait. Un très bon souvenir, en tout cas. De toute façon, on reviendra les autres années
4: oui,
3: aussi. Hein.
4: Ça, y a pas de doute.
2: Trop bien. Et bah, à l'année prochaine et merci beaucoup.
3: Et bah, merci à vous.
4: Merci aussi, merci à vous.
2: Salut. Comment vous avez vécu cette 10e édition du demi-festival?
5: Moi, ça fait la deuxième fois que je viens ici. Je n'y connaissais rien. Moi, j'ai 75 ans. J'ai halluciné. J'ai pas tout aimé, mais j'ai halluciné de cette ferveur, de cette communion, de tous ces gens, de tous ces jeunes. C'est beau, quoi. Les textes sont beaux, la musique est prenante. C'est, ça vous transperce le cœur. Bon, je suis ravi. Ravi.
2: Nous sommes avec le festivalier du demi-festival qui s'en va. Comment t'as vécu cette édition du demi-festival?
6: Alors, absolument incroyable. C'est la première fois que je viens. Je ne connaissais pas avant. Je suis là parce que c'est l'anniversaire de ma meilleure amie et elle rêve de venir depuis la première édition. Elle n'a jamais pu à cause des dates, à cause de la vie et tout ça. Là, j'ai au moins pu lui faire le cadeau là. Donc c'est elle la sur-fan et moi je redécouvre, je kiffe, j'ai pu danser et crier sur du Don Choa, sur J-Star, sur I Am. Incroyable, incroyable.
2: Est-ce que t'as un petit message à faire passer à l'équipe du demi-festival?
6: Franchement, merci. Merci pour ce que vous faites. Merci pour l'amour qu'il y a. Je connais beaucoup de festivals, j'ai fait beaucoup de festivals, beaucoup de concerts. La bonne ambiance, c'est encore assez facile à avoir. Le cœur qui est mis partout, comme là, c'est beaucoup moins facile. Et par contre, s'il y a une remarque que je peux faire, arrêtez de nous faire chialer tous les soirs. Ce serait vraiment bien.
2: Comment vous avez vécu ces 10 ans du demi?
7: Alors, ce qui m'a marqué le plus sur cette édition, c'est que ça représente bien le demi-festival, dans le sens où on vient au demi-festival, c'est pour écouter la musique entre guillemets du passé, un peu de nostalgie. La musique, moi je suis né en 93, donc c'est avec laquelle je suis né. La musique avec laquelle j'ai grandi. Ça nous donne aussi le présent, ça veut dire que ça donne visibilité à des artistes qu'on n'entend pas forcément de tous les jours. Et surtout, ce que je retiens, c'est que pourquoi les 10 ans du festival ont été top, c'est que des artistes qu'on y a 10 ans, à qui on disait oui, on va vous donner une chance, aujourd'hui sont encore là, toujours fidèles. Ils ont grandi avec nous et c'est ça aussi le demi-festival. En résumé, c'est le passé, la nostalgie pour ceux qui sont un peu plus vieux. Ceux qui sont un peu plus jeunes, pour moi, c'est le présent et surtout donner la chance aux artistes pour l'avenir. Donc j'espère que dans 10 ans, quand on reviendra, ben, on reverra des visages et on pourra encore danser, chanter, crier avec eux. Et peut-être que certains diront, ben voilà, on revit des moments du passé. Voilà.
2: On était là.
7: On était là. Franchement, c'est propre, c'est carré, il n'y a eu aucun débordement. C'est peut-être aussi un message à tous ceux qui disent que le rap, c'est pour une certaine tranche de la population qui se dit racaille, qui se dit peut-être violente. Ben non, en fait, on montre que la musique, à tout niveau, c'est un moyen d'expression comme un autre, quoi. Voilà.
2: Et bah, je suis avec des festivalières du demi-festival qui sortent et qui rentrent chez elles. Comment tu as vécu cette 10e édition du demi? Est-ce que tu étais là sur plusieurs jours? Qu'est-ce que tu as apprécié?
8: Alors moi j'aurais aimé être là sur les 5 jours, mais malheureusement les places elles sont parties à une vitesse dingue. Donc on a assisté à la première journée et aujourd'hui à la dernière. Et donc il faut savoir, on vient de Belgique. On est arrivé mercredi et tout juste pour voir Sea Life Urax. Enfin, c'était la plus belle surprise de la journée. Donc voilà, moment mémorable avec des rappeurs qui ont marqué ma jeunesse, mon adolescence. Et que j'écoute encore aujourd'hui, donc avoir pu vivre ça ici, ouais, c'était juste génial. En tout cas, merci demi-portion.
2: Comment tu les as vécu ces 10 ans du demi-festival?
9: Moi, je les ai vécus de manière très très très frustrée parce que ça fait des années que je viens et cette année, j'ai eu le jeudi et le dimanche et pour autant, j'en repars les étoiles plein les yeux. C'est une merveille. Un gros big up à toute la team, à vous-même qui faites comme ça pour récolter tous les témoignages et à l'accès aussi aux enfants, aux personnes à mobilité réduite, à tous les âges. Bref, il y a des darons, il y a des petits, il y a nous, il y a vous, il y a eux, il y a elles. C'est beau, c'est la vie, c'est le hip-hop. Et je tiens à dire qu'il faut continuer à maintenir cet esprit. Erkan, il fait un taf de psychopathe incroyable. Il projette une ambiance qui est vraiment tellement positive. Toutes les personnes qui rentrent là-dedans dans ce méga, méga, méga truc, ils sont obligés d'être inspirés des paroles qu'Erkan donne. Donc un gros big up à toi, mon frérot. T'es vraiment le meilleur mec. Et Rachid, bon, tout le monde va te big up, donc big up. Mais toute la team, toute l'équipe, tous ceux qu'on voit pas là, on vous aime d'amour et d'eau fraîche. Continuez. Pour les 20 ans, j'aurai les 4 jours. Si j'ai pas les 4 jours, j'escalade. Big up à vous.
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0: bonjour, demi-festival, dernier jour, non, dernier jour, après le dernier jour. On est avec quelqu'un, il s'est passé des choses, est-ce que tu peux te présenter, nous expliquer un peu dans quel contexte t'es venu et qu'est-ce qui s'est passé?
1: Moi le pseudo que j'ai c'est Cam, on est de la banlieue Est, on a un collectif qui s'appelle Montreuil-Palestine Solidarité et comme pendant l'été on est tous à droite à gauche, on s'était dit qu'on allait peut-être faire des choses pendant nos vacances. Comme moi j'ai fait partie un petit peu à des moments des bateaux qui ont emmené de l'Estac à l'Italie, les bateaux de la flottille, on s'est dit tiens, on est à 7, il y a un concert, le demi-festival, il n'y a que des artistes militants bien engagés, pourquoi pas leur proposer une association, des trucs sur la mer et peut-être des actions sur terre quoi. Tout s'est fait un petit peu au dernier moment, mais on a eu un contact avec Demi Portion, il nous a dit que c'était ok mais qu'il fallait un peu qu'on s'organise par nous-mêmes et donc on a appelé différents bateaux qui sont des bateaux de potes à nous quoi. Et on a réussi à avoir un des copains qui est arrivé la veille du demi, qui a posé son bateau sur l'eau. Nous, on avait aussi un autre bateau. On a fait des voiles au dernier moment, le drapeau de la Palestine en grand et tout. Et le samedi après, on s'est posé devant le théâtre de la mer en se disant, a priori, le public verra les bateaux passer et peut-être que des militants ou des rappeurs vont en parler et autres. Et on avait quand même un peu des indices sur scène qui nous ont dit, oui, on vous voit, quel est-vous plus à droite, plus à gauche et tout. Et donc voilà, nous, notre idée, c'était de se dire, si des événements culturels, médiatiques, autres, sont ok avec l'idée de porter la lutte du peuple palestinien, on est chaud, quel que soit le sujet, mais en tout cas, voilà, rappeur militant et lutte anticoloniale, moi ça me paraît tout à fait en lien quoi.
0: Pour rappeler le contexte aux auditeuristes, le théâtre de la mer où se passe le demi-festival, donc c'est une sorte d'arène et le fond de la scène c'est vraiment la Méditerranée, donc là les bateaux étaient vraiment derrière les artistes pendant qu'ils jouaient en fait quoi.
1: Ouais, c'était un petit peu ça qu'on voulait, hein. C'était l'idée. Au début, si on avait été 5-6 et si ça avait pu se passer en après-midi, on aurait peut-être tourné genre ce genre de fausse régate et tout. Mais là, en fait, ce qui s'est passé, et d'ailleurs c'était assez drôle parce que le soir même, quand on est arrivé au quai d'Alger pour déposer des potes qui eux avaient les entrées pour le demi, on a eu d'autres gens qui sont arrivés en disant nous, on nous a dit qu'on pouvait monter sur votre bateau, on n'a pas de place, mais on a envie d'entendre le concert. Donc en fait, on s'est calé le mieux possible pour avoir aussi le son. Et comme nous, on entendait bien le truc, on se disait bien que les gens nous voyaient. Donc en fait, tout le monde était content, ça a fonctionné, c'est ça qu'on voulait quoi. Bah, les retours qu'on a, c'est qu'effectivement, les bateaux, ils étaient vus. Les gens qui étaient sur place, ils ont kiffé quand ils ont commencé à comprendre qu'on mettait les choses en relation. Et puis, dans les jours à venir, il y aura peut-être, je sais pas, des articles sur les presses locales ou quoi, qui associeront les deux trucs. En tout cas, tu vois, nous, on était là le jour du, enfin, la veille du festival, là, le concert gratuit. Quai d'Alger, il y avait le bateau pirate. Nous, on a posé notre bateau juste à côté, là, le bateau bleu qui est graffé des pieds à la tête. Personne ne s'est opposé, quoi. Donc, sur le principe, je me dis, si les filles viennent pas nous voir pour dire dégager, potentiellement, ça veut dire qu'ils soutiennent. Alors, peut-être pas formellement et de façon puissante, mais jusqu'à présent, quand on a fait la remontée d'Italie, pareil, quoi. T'arrives, tu prends un café, tu dis que ton bateau, c'est le bateau de la flottille, ils t'offrent le café, quoi. Donc, on voit bien que Meloni, elle fait rien, mais individuellement, les Italiens, ils sont tous pour, quoi. La France, c'est pareil, quoi. Ça suffit pas de reconnaître l'État palestinien, mais les individus, ils font des gestes, ils agissent, ils sont présents. Et c'est ça qui me paraissait important, quoi. Moi, l'idée de me dire que partout, dans tous les lieux de vacances, si des gens voient flotter des drapeaux, déjà on a gagné. C'est pas parce que les vacances commencent que la lutte elle s'arrête quoi. La lutte elle s'arrête jamais. Et je pense que même si Netanyahou finissait en prison, on aurait quand même des raisons de continuer à faire des choses quoi. J'ai l'impression que c'est une grande famille en fait. Et que moi à chaque fois que je me déplace, moi j'ai beaucoup voyagé à l'étranger avec mon sac à dos. Et je me rends compte des fois que un mec de l'autre bout du monde, tu parles une heure avec et tu pourras parler une semaine, un mois, que ce soit un pote d'enfance, l'équivalent d'une relation longue quoi. Et donc quand je parlais de connexion, c'est ça. Nous on est arrivés, on connaissait pas vraiment les gens, ça a fonctionné, tout s'est fait vraiment au dernier moment, mais avec de la gueule quand même. Donc j'ai l'impression que ouais, on a connecté avec les bonnes personnes pour faire des belles choses quoi. Voilà, et en tout cas on est hyper content d'avoir été accueillis, d'avoir réussi quand même à minima de faire que les luttes se rejoignent quoi.
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0: Alors, déjà on est le lundi juste après le cinquième jour du festival et on a été invité par Eliel, du coup le producteur de Demi Portion, pour le repas du staff. Et on est dans un endroit magnifique, c'est une guinguette qui s'appelle le Totem, qui est sur le lac de Thau, tenu par Sergueï, c'est son sixième lieu qu'il a ouvert. Et du coup il y a une bonne cinquantaine de personnes, un peu plus je pense, du staff, et on est tous réunis pour finir en beauté autour d'une paella ce super demi-festival 10e édition.
3: Alors du coup, je me présente, je m'appelle Leslie, sur le demi, je suis la régisseuse plateau. Mon rôle, c'est de faire en sorte que tous les artistes puissent passer dans le timing imparti, donc pour tous. Donc je suis un peu la garante des changements de plateau, que les artistes soient à l'heure, qu'ils respectent les horaires sur leur set, que tout le monde puisse faire son show et dans de bonnes conditions, voilà.
4: Ça s'est bien passé cette année ?
3: Ouais, super. Écoute, des fois c'est sport parce qu'on a beaucoup d'artistes et vraiment, ben, à un moment donné, on est obligé de fermer le théâtre de la mer, tu vois, il y a des horaires à respecter. Donc voilà, donc c'est toujours un peu sport, mais ça s'est très bien passé, comme tous les ans d'ailleurs, parce que moi j'ai bossé 10 ans au théâtre de la mer. Après, je suis partie sur d'autres choses et je reviens quand même. J'étais là pour la première édition du demi-festival, mais j'étais pas embauchée par le demi, par le théâtre de la mer. Mais c'est le seul festival que j'ai gardé quand même et qui me donne l'occasion de revenir au théâtre de la mer, bien sûr, mais aussi de voilà, c'était parce que c'est mon festival préféré, quoi.
4: Trop bien. Justement, j'allais te demander un peu de développer pourquoi c'est ton festival préféré, pourquoi c'est mon et pourquoi tu y travailles encore.
3: Alors, parce que j'adore la culture hip-hop, mais c'est surtout l'ambiance, les gens. C'est incroyable, c'est comment dire, c'est unique même, quoi. C'est vraiment, voilà, c'est vraiment pour ça que je reviens, quoi. Parce que même, j'ai malheureusement pas le temps d'en profiter, tu vois, réellement. Je parle musicalement, tout ça, hein. Tu vois, de vraiment profiter des concerts, des shows et tout. Je les vois de là où je suis, mais j'en profite pas réellement. Mais voilà, comme on dit chez moi à Marseille, c'est le cœur, quoi.
4: Oui, c'est carrément grâce à toi, à l'équipe, que ce festival il peut vivre aussi, donc merci beaucoup. Et est-ce que tu aurais un message à faire passer à tes collègues ou même aux festivaliers, festivalières du demi-festival ?
3: Eh bien, franchement, les gars, changez rien. Le public, il est incroyable. Les artistes, ils sont incroyables. Le staff, il est incroyable. Donc, non, enfin, changez rien, quoi. Changez rien, vous êtes parfaits.
5: Alors, je m'appelle Julien, j'ai 39 ans, je suis runner pour les artistes de musique sur le festival depuis 2019. Ça s'est super bien passé, très bien déroulé, l'organisation est toujours au top, les artistes sont toujours au top, c'est beaucoup d'émotions. Chaque année, ça monte crescendo en termes d'ambiance, en termes d'organisation, on suit derrière, les artistes sont toujours royales. Bienveillants, on s'efforce d'être nous aussi bienveillants pour eux. Ils nous le rendent super bien, donc il n'y a pas de raison que ça continue pas et je souhaite vraiment que ça se poursuive dans l'avenir. Ouais. Alors, métier de runner, c'est récupérer les artistes en gare, aéroport. On peut aller jusqu'à Marseille, on peut aller jusqu'à Perpignan, peu importe où ils arrivent. On va les récupérer en véhicule de location, de type van, berline, break, etc. Et on les dépose pour les balances au théâtre de la mer, par exemple, ou dans d'autres lieux. Pour les balances, pour qu'ils fassent les réglages son, etc. Et puis ensuite, on les dépose à l'hôtel, à la plage, au resto, là où ils souhaitent aller, en fait. On se met à disposition des artistes. Du coup, c'est super gratifiant. Faut aimer conduire. Faut aimer gérer un peu les imprévus de la circulation, etc. Mais moi, ça me passionne. Donc, c'est toujours un plaisir de revenir.
4: Est-ce que tu as un petit mot pour l'Orga, pour les festivaliers, festivalières du demi, pour terminer cette interview ?
5: Merci. Merci beaucoup pour cette chance qu'ils m'ont donnée pour me permettre d'être sur les runs depuis 2019. Et c'est toujours incroyable les personnes que l'on rencontre, que ce soit les festivaliers, que ce soit les artistes, que ce soit le personnel, les bénévoles et tout ça. On ressent beaucoup l'âme du festival, c'est demi-portion, c'est un grand cœur. Et les artistes qui arrivent ici, ils ont tous le grand cœur et l'âme du demi-festival pour faire perdurer. Quoi.
6: Alors moi c'est Karim Hugo, je suis on va dire assistant d'Aliel avec mon collègue David. On est sur la préparation en amont de tout ce qui est un peu logistique, course, feuille de route, tout ce qui concerne les artistes et sur la mise en place de ce qu'on va faire aussi au fur et à mesure. Et ensuite mon collègue lui il est plus sur tout ce qui est billetterie après l'accueil et invitation. Et moi je suis beaucoup plus sur la partie accueil artiste, loge, donc c'est-à-dire donner les boissons et de quoi grignoter aux artistes, mais aussi leur commande spéciale qu'on appelle les riders, puis faire en sorte aussi de faire en sorte que tout se passe bien, quoi, tout simplement.
0: C'était un peu spécial cette année, c'était les 10 ans, c'est quoi ton ressenti là? On sort du festival un peu là, on est le lendemain du dernier jour. Ton ressenti sur l'ambiance générale et voilà, comment ça t'a touché aussi cette date charnière?
6: Chaque année c'est spécial déjà, parce que pour moi je suis arrivé un peu dans cette aventure là, pas par hasard, mais parce que moi j'écoute Rachid depuis longtemps, donc je suis fan de ce qu'il fait, mais je suis aussi admiratif de l'homme qu'il est. Et petit à petit, ben, voilà, on a créé des liens avec son équipe, etc. Et ce qui fait que je suis venu à la base en tant qu'invité dans ce festival. Et petit à petit, ben, j'ai commencé à un peu gravir les échelons et surtout de devoir donner un coup de main, parce que c'est aussi rendre l'appareil en quelque sorte. Donc pour moi, les 10 ans, c'est, on va dire, une pierre particulière, parce que c'est les 10 ans et c'est la 10e édition, ce qui n'arrive jamais en général dans les festivals, parce qu'il y a eu une année où il n'y a pas eu d'édition. Mais non, très belle édition, 5 jours de festival, donc c'était assez cool, c'était assez intense, et je pense que ça se place à des belles choses pour la suite.
0: T'avais des attentes particulières sur des groupes, après j'imagine t'as pas trop le temps peut-être de voir tous les concerts et tout, et il y a des moments qui t'ont touché particulièrement cette année?
6: Alors des attentes, oui. Une qui n'est pas venue, Kenya Arcana, que j'aurais aimé voir dans ce festival pour ces 10 ans. Après, niveau des shows, j'ai pas eu trop le temps de voir. J'ai pris un peu le temps pour certaines personnes que je voulais voir ou découvrir sur scène. Mais pour moi, je dirais pas événement marquant, mais le fait que 2Z ramène son violon, c'était super sympa. Et après, les petits concerts que j'ai pu voir, en tout cas, c'était sympa aussi. C'était découvrir un peu des nouveaux artistes, parce qu'après, bon, ce qui est Oxmo, Arsenic, etc., c'est vrai que on les a déjà vus, donc j'ai pu prendre le temps avant, quoi. Donc voilà.
0: Un petit mot de la fin, ce que tu veux, si tu as envie de dire quelque chose pour ton équipe, pour les festivaliers ou autre chose.
6: Ben écoutez, en espérant toujours propager la bonne humeur comme ça le fait depuis ces 10 ans, et continuer à profiter et à partager ça, que ce soit avec le public, que ce soit avec les artistes ou avec l'équipe, quoi. C'est une grande famille, donc c'est toujours un plaisir.

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0: Alors moi c'est Eclose, je suis rappeuse, on est à 7 au Totem et je crois qu'on fait un petit rassemblement familial, apéro, post 10e édition demi-festival.
1: Toi t'as joué plusieurs fois au demi déjà, comment tu les avais vécues ces éditions précédentes, d'y jouer etc.
0: J'ai fait 2019 et 2021, donc ça commence à remonter un petit peu. Et 2019, j'étais un peu une bébé rappeuse. Et c'était, en vérité, c'était mon premier festival. Mon premier festival, et moi je suis sétoise, du coup c'était très significatif, autant pour moi symboliquement que pour mon rap et même pour ma famille en fait. Il y a pas mal de personnes de ma famille qui ont compris que le rap c'était sérieux. Quand je leur ai dit je joue au Théâtre de la Mer, c'était un peu fou dans ma tête et ma petite carrière de jeune rappeuse. Et la réinvitation en 2021, bah, c'était trop bien. En plus on sortait du Covid. Donc j'étais juste trop contente de jouer et de le refaire. Et voilà, très symbolique.
1: Du coup, comment tu l'as vécu, toi, cette année des 10 ans du demi? C'était quoi pour toi? Est-ce que tu étais aussi invitée? Comment tu l'as vécu en tant que festivalière?
0: J'étais là parce que 10 ans, parce que la première année du demi, j'étais mineure déjà. J'étais une tout bébé rappeuse. Je m'étais promis que je rapperais là, dans ce cadre-là. Donc là, c'était... Ça a fait un petit coup quand même, 10 ans. Ça fait bizarre de se dire qu'il y a 10 ans qui sont passés. Et en même temps, c'est trop beau de voir comment le projet il évolue et l'ampleur que ça peut avoir autant à l'échelle hip-hop qu'à l'échelle locale.
1: Est-ce que toi, tu peux nous parler de ce que tu fais en ce moment musicalement, voilà, ou s'il y a des projets à réécouter ou à écouter maintenant, plus tard?
0: J'ai un album qui s'appelle 10 000 heures qui est sorti en février. Là, on vient de tourner une session live acoustique de l'album qui va sortir à la rentrée. J'ai très très hâte. Donc il y a ça, il y a des morceaux qui sortent à la fin de l'année et pas plus en vrai. C'est déjà pas mal.
1: Nous, on a assisté à la conférence avec Olivier Cachin et tout ça, où on parlait beaucoup de l'instantanéité des projets, du fait que ça passe vite et qu'on doit être vite sur autre chose et tout ça. Moi, je me demandais si toi aussi, en tant qu'artiste, tu le ressentais, parce que c'est une thématique qui nous a beaucoup parlé, nous, avec la radio. Et c'est pour ça que j'insiste aussi sur les projets passés, parce que c'est important aussi d'aller réécouter les projets qui sont sortis, déjà, depuis un moment.
0: Moi, pour mon cas très personnel, les projets passés, j'ai du mal à les réécouter. Je pense que c'est un peu pareil pour tous les artistes. Mais j'estime qu'ils font partie intégrante de ce que je, enfin, celle que je suis et de ce que j'ai construit musicalement. Donc je pense qu'il y en a pas mal de projets qui s'éloignent de ce que je fais aujourd'hui. Mais peut-être qu'on peut un peu mieux comprendre le chemin en les réécoutant. Et c'est vrai que ce truc d'instantanéité, j'irais même plus loin, il est étroitement lié avec l'économie qu'on doit générer autour. Et c'est vrai qu'avant, c'était des rythmes plus humains, plus honnêtes, peut-être même, de productivité logique. Et moi, j'ai toujours eu quand même sur mes premiers projets, c'est un peu cette mentale à l'ancienne, entre guillemets, de je prends le temps, en fait. Je prends le temps de faire un projet. Enfin, je sortais quand même un projet par an, tu vois. Mais bon, ça prend du temps. Et c'est vrai qu'aujourd'hui, c'est quand même beaucoup plus compliqué. Et au-delà de devoir sortir beaucoup en quantité, j'ai l'impression qu'il faut aussi, en parallèle de ça, alimenter ce qui sort en quantité aussi. Donc c'est un peu un gros bordel de surproduction qui va peut-être péter à un moment, en fait. Je me dis, de toute façon, c'est en allant taper les extrêmes que après ça se rééquilibre. Mais ça reste un peu compliqué, en même temps vraiment à l'image de la société dans laquelle on est.
1: Et du coup, ça fait du bien d'être au demi aussi, parce que j'ai l'impression que le temps ici, il s'arrête un peu, en tout cas il ralentit, on prend vraiment le temps de s'écouter, d'écouter de la bonne musique. Est-ce que toi, il y a des trucs cette année qui t'ont fait du bien dans les concerts, dans les moments passés au festival?
0: J'ai pas fait tous les soirs. Moi, je suis une très très grande fan de La Bastarde. Donc j'avoue que le Scylla Furax en surprise, j'avais oublié à quel point j'aimais ça. Donc ça m'a fait du bien. Puis même, on s'habituait presque parce qu'il était là. Enfin, Furax en tout cas est assez présent tous les ans. Et ça, moi, ça faisait longtemps que j'avais pas vu sur scène. Et j'avoue que ça m'a remis 10, 12, 13 ans en arrière. C'est pour ça que je rappe, c'est pour ce rap-là que je rappe. Donc ça m'a fait vraiment du bien, j'ai trop aimé. Et après, ben, moi je sors de nouvelle école et du coup là il y avait des copains de nouvelle école qui jouaient aussi. Du coup c'était cool. Moi j'ai l'impression que je les accueillais chez moi, tu vois. Donc le truc est cool et chez moi, dans notre rap. Ouais, c'est cool. En vrai, de la nostalgie, de la fierté, plein de trucs. Tu vois. C'est peut-être l'année où je me suis sentie le plus légitime en n'étant pas programmée, tu vois. Et je trouve ça très agréable comme sentiment.
1: C'est trop cool. On espère que tu vas surfer encore sur ce sentiment pendant un petit moment là. Et puis si t'as un petit mot pour les festivaliers, festivalières, l'équipe du demi, tout ce que tu veux.
0: Revenez les gars, revenez. Bon, c'est beaucoup de taf, mais je dis ça comme si je faisais partie de la prog, mais pas du tout. Mais non, en vrai, que ça dure encore longtemps, que ça puisse pérenniser, que ça puisse prendre encore d'autres formes et pas trop se figer dans un truc qui est pris pour acquis, parce que c'est aussi une chance. Tu vois, je sais que c'est beaucoup de taf, que les négos avec la mairie, les municipalités, c'est pas forcément simple. Donc que tout aille dans le bon sens pour que ça puisse se perpétuer, quoi.
1: Trop bien. Merci beaucoup.
0: À l'année prochaine.
1: Du coup, est-ce que tu peux te présenter et nous dire qui tu es, ce que tu as fait pour le 2000 l'année dernière, déjà?
2: Alors moi, c'est Cassini, mon vrai prénom. Je suis plus connue du coup sous le nom de DJ Cassis. J'ai mixé pour le demi-festival, la 9e édition l'année dernière, pour le jour gratuit au Dirty Dancing. C'était mon premier gros événement et je suis super contente d'avoir fait ça, parce que le demi, j'y vais depuis que j'ai 10 ans. Et du coup, ça m'a fait extrêmement plaisir de pouvoir y participer, parce que c'est un endroit que j'y tiens à cœur. Cette 10e édition, elle était vraiment au top, genre le plateau, surtout le fait d'avoir pu mettre Roca, c'était vraiment incroyable, parce que c'est un rappeur qu'il a traversé quand même toute une génération. Il a sorti un nouvel album qui est super cool. J'imagine que le public du demi-festival l'attendait à le voir, en fait, c'est ça. Du coup, le plateau vraiment cette année était vraiment super, super.
1: Est-ce que tu voudrais nous donner un peu tes prochaines dates, si t'en as, nous dire où on peut te retrouver sur les réseaux, etc.
2: Vous pouvez souvent me retrouver à Marseille, au Mama Shelter ou au Makeda pour les soirées R&B Say My Name. Voilà. Et du coup, mon Insta, c'est DJ Kassis, K-A-S-I-S -MTP sur Insta.
1: Est-ce que tu as un petit mot pour l'équipe du festival?
2: Alors, j'aimerais bien les remercier, parce que c'est beaucoup de travail, ils mettent du temps pour faire ça, beaucoup d'énergie, surtout sur 5 jours cette année, c'était quelque chose. Et merci beaucoup de pouvoir y participer, de prendre du temps pour ça, parce que ça nous fait extrêmement plaisir.
3: Alors salut les gars, j'espère que vous allez bien. Est-ce que vous pouvez nous expliquer un peu déjà où on est et puis qu'est-ce que vous avez fait sur toute cette 10e édition du demi-festival?
4: Alors on est à côté de l'étang de Thau, on est dans un endroit qui s'appelle Totem. C'est la fin du festival et puis avec mon camarade Dadou, qui sommes dessinateurs, et on a fait pendant 4 jours un journal, un fanzine, appelez ça comme vous voulez, avec que des dessins, parce qu'on est dessinateurs tous les deux de BD et de presse. Et ça a bien fait marrer les gens, au point que t'as les plus grandes radios comme Radio Brest qui viennent nous interviewer, des gens de l'autre bout de la France. Donc on est vraiment très très fiers, et voilà.
5: Ouais, on a rajouté une touche d'humour en fait dans le festival, qui est principalement un festival de rap et également artistique quand même, parce qu'il y a quand même pas mal de graphes. Et ce qui nous a vachement plu avec Gaston, c'est qu'on s'est retrouvé totalement en famille avec eux. Je trouve qu'il y a quand même un lien énorme entre la bande dessinée et le rap, parce que c'est
4: la drogue.
5: Et exactement, il y a déjà ça comme point commun, mais ensuite il y a le fait d'être entouré de gens vachement curieux, hyper sensibles à l'art et qui aiment aussi rire de tout, parce que en plus c'est une belle génération. Il y avait une génération d'anciens aussi, on a eu la chance de croiser les Oxmo, toute la bande, Joey Star, même si on n'a pas eu trop osé rigoler avec lui, mais parce qu'on est quand même pas très courageux des fois. Mais en tout cas, il y a ce petit côté où ça aime rigoler, ça aime l'art, etc. Donc on s'est totalement senti chez nous avec eux.
3: Est-ce que vous pouvez nous expliquer un peu sous quelle forme était ce petit journal?
5: Déjà, on avait une deadline, ce qui était tous les jours en début d'après-midi. Il fallait qu'on ait envoyé 4 pages de dessin avec une couverture chaque fois qu'on s'échangeait. C'est-à-dire un jour c'était Gaston, l'autre jour c'était moi qui l'a dessiné. Ensuite, il y avait tous les jours une page géniale d'ailleurs. On aimerait même qu'il y en ait encore plus, parce que Gaston racontait en page de BD l'histoire du demi-festival. C'était hyper intéressant et hyper drôle comme d'habitude.
4: Et après, le reste on complète avec les dessins du jour. C'est-à-dire qu'à la fois on fait un petit peu un bilan des choses qu'on a vues, puis à la fois on annonce un peu ce qui va se passer le lendemain, donc on anticipe un petit peu. Et puis il y a Olivier Cachin.
5: Olivier Cachin, oui, qui tous les jours nous a envoyé un SMS, le SMS de Cachin, qui était un petit peu sa vision du demi-festival, du jour, de la programmation, de ce qui se passait, etc.
4: Voilà, puis qui donnait un petit peu de légitimité s'il en fallait pour le journal. Puis on a aussi eu comme on travaille avec des tablettes, un iPad, donc on est très mobile, on travaille pas sur du papier, on pouvait se balader avec l'iPad et puis faire des dédicacés un petit peu au gros bonnet qu'il y avait, que ce soit Rimka, que ce soit Imhotep, Oxmo, de leur mettre un petit mot pour les gens. Donc il y avait quelque chose de très rapide, on pouvait réagir très très rapidement. Puis je crois que c'est ça qui a plu aux gens, puisque le premier jour ils savaient pas que ça allait sortir, puis au fur et à mesure il y a un effet collection qui s'est créé, puis on voyait les gens qui en demandaient, qui voulaient avoir même les numéros de quand ils sont pas venus.
5: Et troisième, quatrième jour, on se faisait engueuler. Voilà, parce qu'ils n'avaient pas leur demi-journal où ils le voulaient. Donc c'est génial, parce que cette connexion avec le public au quotidien sur 4 jours, ça fait vraiment du bien à nous, dessinateurs, qui n'avons pas la chance, contrairement aux rappeurs, d'avoir un public devant nous.
1: Vous avez créé une nouvelle addiction, en quelque sorte, aussi, pour les festivals.
5: Oui, Jacques, vous en avez beaucoup.
4: C'est ce que j'allais dire. Ouais, l'alcool, l'argent, la drogue, les femmes, le soleil et les BD. Maintenant,
1: merci beaucoup. Est-ce que tu as d'autres questions?
3: On est parti pour avoir 10 ans de BD, du coup, jusqu'au 20, à la 20e édition, on espère.
5: Nous, on est bouillants. Franchement, on est chaud. Vraiment.
4: Ouais, puis en plus, on voit bien que sûrement, ils vont commencer à penser à l'idée de nous payer. Donc ça va être bien. Surtout s'ils écoutent l'émission de radio, ils vont se dire, ah ouais, t'étais tellement bien que ça mérite qu'on leur donne, je sais pas moi, pouf, au moins.
3: On a entendu parler qu'il y avait un livre avec Olivier Cachin qui se mettait en place. Si vous pouvez nous en parler un peu, du coup.
4: Oui, bonjour. Alors, l'album que nous voulons sortir est un album de bande dessinée de 320 pages, réalisé avec le concours de Olivier Cachin, qui est une sommité dans le domaine du rap, et moi-même qui suis une sommité dans le domaine du dessin. Et cet album sortira le 16 octobre aux éditions Delcourt, et nous espérons toucher un large public enthousiaste et surtout argenté, parce que c'est quand même un gros livre de 320 pages, et puis il vaut quand même un petit peu de sous, mais ça vaut la peine. C'est un livre que les parents offriront à leurs enfants, parce que leurs enfants, c'est une génération qui fout rien, qui veut pas bosser, qui a jamais un rond et qui nous font chier. Voilà.
5: C'est la Bible du rap français, en fait. Voilà, je fais un résumé parce que j'ai eu la chance de le lire étant très proche de Gaston. C'est ça, c'est l'avantage d'être copain avec lui. Donc j'ai découvert ça, et tous les fans de rap vont se régaler, parce qu'ils vont vraiment... c'est la Bible du rap français.
1: Super, et ce livre a un nom ?
4: Jean-Pierre. Non, Rapologie, pardon.
3: On a Lino hier qu'on a interviewé, on lui a demandé de se présenter, il nous a dit Francis. Donc tu vois, ça reste dans la lignée.
1: C'est beau. Est-ce que vous avez un petit mot, du coup, pour le demi, l'équipe du demi?
4: Très franchement, j'ai un mot, c'est merci les gars, on s'est régalés. Ça nous a fait super plaisir de participer, d'être intégrés avec une équipe. Finalement, on n'a rien à voir, parce que nous, on est des dessinateurs et eux, c'est pas des dessinateurs.
5: En fait, nous, on marche vachement à l'humain, parce que bon, si on devait marcher à l'argent, on ferait pas de la bande dessinée. Mais on marche vachement à l'humain, c'est ce qui nous amène vraiment notre, entre guillemets, ce qu'on dit salaire et tout ce bonheur. Et en fait, dans cet univers du demi-festival, c'est exactement ça.

0: Yes, alors ce soir on est à 7, on est au bord de l'étang, à Totem, chez les copains, c'est ma ville natale. Voilà, moi je suis un artiste ici. Mon nom d'artiste c'est Petit Copec. Je suis sur le demi-festival depuis la première année. J'ai eu la chance dès la première année de chanter sur scène. Bon, il m'a fait jouer plusieurs fois au fil des années. J'ai mis en place les premières années un petit open mic sauvage en fait. J'avais mis sur le groupe Facebook de l'événement à l'époque un petit message. Venez, on se retrouve sur telle place avec des boissons, des trucs à grignoter, une petite enceinte, une petite JBL et on freestyle. On était peut-être entre une petite centaine sur cette place. Mais pour un truc avec une petite enceinte, c'était énorme quoi, entre guillemets. Du coup, on l'a fait 2-3 ans jusqu'à ce que l'équipe du festival nous dise qu'il fallait que ça fasse partie de la programmation et ils ont décidé d'inclure ça à leur programme sur un jour particulier. Et cette année 2026, pour les 10 ans, c'était la première fois qu'on était sur la grosse scène, le premier jour gratuit.
1: Comment tu l'as vécu cette 10e édition? Parce que c'est un peu une date charnière aussi, du coup, ton ressenti un peu perso sur les 5 jours quoi.
0: Alors mon premier ressenti là, c'est la fatigue. Cette année, on a eu un jour de plus pour les 10 ans. Ce qui était très cool, hein. J'ai kiffé être au théâtre un jour de plus là, le dimanche soir, c'est magnifique. Après moi j'ai kiffé, c'est des artistes que j'ai beaucoup écoutés dans ma vie, d'autres que je côtoie, d'autres que je découvre aussi. C'est toujours des super moments avec des gens que je commence à connaître. Et une grande partie du public qui revient chaque année, qui est déjà venu quelques fois. Donc on voit quelques têtes, on passe des bonnes soirées, on rigole. Et on est surtout au Théâtre de la Mer qui est la plus belle salle de France. Hein. Pour en avoir fait pas mal, je crois que c'est la plus jolie. Hein.
1: L'open mic sur la grande scène toutes les années maintenant ou quoi?
0: Enfin, je pense que ce serait pas mal. Hein. Je crois que d'après le retour que j'ai eu, ça a plu. Autant aux participants qu'au public. Donc je pense que ça peut être cool de l'inclure au premier jour gratuit en tout cas. Alors est-ce que tous les ans il y aurait une si grosse scène pour la journée gratuite? Je sais pas trop où ils en sont de l'orga. Est-ce qu'ils ont fait ça juste pour les 10 ans pour marquer le coup? Ou est-ce que c'est quelque chose qui va pouvoir se mettre

0: fasse de façon régulière. Mais en tout cas, ce serait beau et c'était quelque chose cette année. Ça changeait de la petite scène de l'open mic habituelle. Et ouais, les participants, ils ont eu une vraie expérience scénique qui était autre que passer devant deux, trois copains qui font du rap et qui attendent eux aussi de passer. À l'époque, nos open mic, c'était sympa, il y a quelques curieux qui venaient, mais on peut pas dire qu'il y avait un grand public. C'était surtout les kiffeurs, les puristes qui veulent prendre leur dose de rap à 100%, ou les gens qui venaient rapper et qui venaient voilà, faire leur petite story pour mettre sur les réseaux, capter les gens. C'était aussi un moment de rencontre entre rappeurs, entre artistes, rappeuses. Donc voilà, c'est cool, ça évolue dans le bon sens à mon goût. Et je pense que voilà, on a encore quelques années à faire. Après, je sais pas si je m'en occuperai toute ma vie. Entre guillemets, j'ai peut-être lancé le truc, mais c'est pas, ça ne m'appartient pas. C'est cool qu'il y ait un open mic pour le demi-festival et je lui souhaite une longue vie tout autant que le festival. Il y a toujours des projets à venir, des projets en cours, des projets en réflexion. Mais en ce moment, je prends un petit virage. Là, je vous en parle en totale exclusivité. J'en ai parlé à personne. Je suis dans un délire un peu reggae dub en ce moment. J'ai pour habitude de varier les plaisirs et d'aller dans des univers différents. J'ai déjà fait des projets un peu électro, d'autres plus bossa nova, musique latine, d'autres dans d'autres délires. Et là, ça part un peu en reggae dub, auto-tuné. Enfin voilà, je suis dessus, je peux pas trop en dire plus, mais voilà, il y a du neuf qui arrive.
1: Est-ce que t'as un petit mot de la fin, complètement libre, à donner à nos auditeurices?
0: Alors moi, j'aimerais que les auditeurices sachent que les personnes qui m'ont interviewé ce soir ont tout déchiré à l'Open Mic du demi-festival. Et ça, c'était incroyable.
1: Merci beaucoup.
2: Merci beaucoup.

0: avec impatience la prochaine édition.
1: Quant à nous, la saison redémarre. On se retrouve donc le dernier jeudi du mois prochain de 20h à 21h, format habituel pour une heure de rap et d'alternative.
0: En attendant, d'ici là, bon rap, bonne lutte, vive la culture et surtout...
1: BT Contraire.

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1: Allô ? 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